Grosse édition 2026 pour H2O, le festival. C'est cette semaine que ça se passe. Pour la soirée d'ouverture, jeudi, Guillaume Laroche, Les Gars du Nord et Sarah Dufour. Vendredi, on a Francis de Grand Prix et TMX. Et samedi, c'est Kain qui sera sur scène. Eux qui sont en tournée d'adieu cette année en 2026. Et Jeff Posé, des Cowboys Fringants, sera sur scène à Amos samedi le 10 juillet. On surveille ça. Mon nom est Charles et on est ensemble jusqu'à minuit partout.

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Ça se déroule au 222 Avenue Dallaire à Rouyn-Noranda. Merci de nous avoir choisis en Abitibi.

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0: Bon mardi soir, l'Abitibi. J'espère que ça va bien. On passe notre soirée ensemble en ce 7 juillet 2026. On est le 7e jour du 7e mois. D'habitude, ça porte bonheur. Et cette journée-là est pas finie. On termine ça ensemble. On est ensemble jusqu'à minuit.
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Le tour de l'Abitibi s'approche. À partir du 10 juillet, c'est à Rouyn-Noranda, qui est la ville hôtesse. Plusieurs départs et arrivées qui sont prévus dans différents endroits de la région en Abitibi. Comme à l'habitude, ce sera grandiose. Ça va offrir une expérience inoubliable aux cyclistes et bien sûr aux spectateurs. C'est le tour cycliste de l'Abitibi qui se déroule à partir du 10 juillet. Et en Abitibi, c'est aussi la seule compétition du circuit de la Coupe des Nations juniors à être présentée en Amérique. C'est grandiose.

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Grosse édition 2026 pour H2O, le festival. C'est cette semaine que ça se passe. Pour la soirée d'ouverture, jeudi, Guillaume Laroche, Les Gars du Nord et Sarah Dufour. Vendredi, on a Francis de Grand Prix et TMX. Et samedi, c'est Kain qui sera sur scène. Eux qui sont en tournée d'adieu cette année en 2026. Et Jeff Posé, des Cowboys Fringants.

C'est un rendez-vous à tous les mercredis du côté de Rouyn-Noranda, le marché public de Rouyn. Tous les mercredis de 12h30 à 17h30. Et c'est une tradition jusqu'au 24 septembre. Ça se déroule au 222 Avenue Dallaire à Rouyn-Noranda. Merci de nous avoir choisis en Abitibi.

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Bon mardi soir à l'Abitibi, j'espère que ça va bien. On passe notre soirée ensemble en ce 7 juillet 2026. On est le 7e jour du 7e mois d'habitude. Ça porte bonheur et cette journée-là n'est pas finie. On termine ça ensemble. On est ensemble jusqu'à minuit.

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Le tour de l'Abitibi s'abroche à partir du 10 juillet. C'est à Rouyn-Noranda, qui est la ville hôtesse. Plusieurs départs et arrivées qui sont prévus dans différents endroits de la région en Abitibi. Comme à l'habitude, ce sera grandiose. Ça va offrir une expérience inoubliable aux cyclistes et bien sûr aux spectateurs. C'est le tour cycliste de l'Abitibi qui se déroule à partir du 10 juillet. Et en Abitibi, c'est aussi la seule compétition du circuit de la Coupe des Nations juniors à être présentée en Amérique. C'est grandiose.

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Excellent matin tout le monde. Déjà le milieu de la semaine, Ali Bombardi qui vous accompagne. J'espère que ça va bien dans vos 100 000 le matin. Et j'espère que les yeux, ben, sont en face des trous, là. Puis le café, il est pas trop loin. On est ensemble jusqu'à 9h pour partir votre journée du bon pied. Et ce matin, écoutez, ça nous a chamboulé, là, hier. On va évidemment prendre un moment ensemble pour rendre hommage à un gars, un monument de notre culture. On a appris, là, la triste nouvelle du décès du grand Marc Messier, que ce soit pour la petite vie, les boys, il a marqué nos vies. Hein? On va le saluer. On va même faire un petit parcours là, de ses grands talents de cet homme-là. Là. Écoutez, ça m'a vraiment surpris hier. J'ai appris ça. J'écoutais haut là, puis là c'est ça. Il l'avait dit là en après-midi. Puis là j'étais mais voyons donc. Ben non, c'est impossible. On dirait que il y a des gens que tu dis, hey. Ils vont jamais mourir. Pour moi, le Ginette Renault va jamais mourir. Va jamais, jamais, jamais mourir. Mais en tout cas, c'est malheureusement qu'est-ce qui est arrivé hier. Aussi au programme, vers 6h30, on sort le carnet de chèques, mesdames, messieurs, parce que notre chroniqueur finance, Francis Frappier, s'en vient vers 6h30, parce que là, peut-être que vos ados commencent leur première job d'été payante. Et ben Francis vient nous donner les meilleurs conseils pour éviter qu'ils flambent toute leur paye en jujube ou en linge, en jeu vidéo, peu importe. Il va nous donner des conseils tout à l'heure. Et également, parlant de chronique, on va en avoir une autre vers 7h45 où on va retrouver Vanessa Boulet pour notre chronique bien-être. Elle a publié un texte sur Facebook cette semaine. Ça a littéralement enflammé les réseaux sociaux, puis on va décortiquer tout ça avec elle au cours de l'émission. De la très bonne musique qui s'amène dans le meilleur de la musique ici à Haut, les Cowboys fringants. Les maisons toutes pareilles, mais on débute avec un membre du groupe des Cowboys fringants, Jeff Posey, emmêlé dans ses cheveux. Au meilleur de la musique, au bon matin.

Gang, ce matin, dans les 100 000 matins, j'avais envie qu'on prenne un deux minutes là, ben investi pour lancer des fleurs puis rendre hommage à un monument là, qui a absolument été dans notre culture. C'est un homme qu'on aime d'amour là, au Québec, et c'est le grand Marc Messier. On réalise parfois mal la chance qu'on a d'avoir des visages aussi marquants dans notre paysage culturel. Puis pensez-y deux secondes. Là. Peu importe votre génération, Marc Messier là, fait partie de notre vie. Hein? Pour les plus nostalgiques d'entre nous, c'est Bob dans les Boys. C'est le gars de groupe fier avec ses répliques cultes qu'on répète encore dans nos ligues de garage le dimanche soir. Là. Mais pour d'autres, c'est l'inoubliable Réal paré dans La Petite Vie. Juste à y penser, là j'ai dit Réal, mais c'est Régent là, dans La Petite Vie. Là, juste à y penser, là, on l'entend encore chialer après Lisard, ou encore de compter ses précieux sous, réussir à rendre un personnage aussi gratte-ciel puis baveux, profondément attachant, là, ben c'est la marque des plus grands acteurs. Et que dire de l'aventure de Brou, là? Écoute, ça a été un moteur, là. Ben, tu sais, lui, il a monté sur scène pendant presque 4 décennies pour faire rire tout le Québec, d'un bout à l'autre de la province. C'est un exploit unique qui ne se reverra probablement jamais, là. Et ce qui est beau avec Marc Messier, c'est que même s'il a franchi le cap des 75 ans, là, il s'arrête pas, hein. Il continue de nous surprendre. Quand j'ai vu, là, hier, l'annonce qui a été décédé hier, là, ça m'a carrément flanché. Même que je me suis tapé quelques épisodes durant ma soirée quand je suis rentré chez nous de La Petite Vie. Ça me remis dans ma nostalgie. J'ai fait, waouh, mais quel beau show, mais quel grand acteur également. Fait que je voulais prendre un petit moment, là, pour lui dire, ben écoute, bon voyage, merci pour ce que tu nous as fait également sur la scène québécoise, mais dans la culture québécoise, puis également toutes mes condoléances à la famille et aux proches. Tu vas nous manquer, mon cher Marc.

0: Écoutez, gang, ce matin, là, j'avais le goût qu'on plonge ensemble dans un des plus grands drames de la vie quotidienne, une tragédie moderne qui s'est assurément déjà produite, là, produite dans votre cuisine, peut-être quand vous êtes levé le matin, là, ce matin, à 6 heures du matin, je sais pas à quelle heure que vous vous levez, là. Je parle ici d'un moment d'horreur absolu où tu te réveilles, OK? Je me réveille ce matin, je marche vers la cuisine comme un genre de zombie en traînant des pieds puis en faisant... Tu ouvres l'armoire avec l'anticipation, c'est un beau mot ça ce matin, là. L'anticipation de savourer, tu sais, la première gorgée de bonheur, là. Puis on connaît tous là, ça, là. La première gorgée de bonheur de café. Puis là, tu vois que le pot de café, il est vide. C'était ça qui est arrivé ce matin. Puis je peux te garantir, à l'heure que je me suis levé, il y avait pas grand épicerie là qui était ouvert. Là. Ce qu'il faut savoir, c'est que moi, je me lève à 2h du matin. J'habite à 1h15 d'ici. Comme je dis, il n'y a pas grand épicerie. Puis j'ai 1 heure là, pour me préparer l'émission et tout. Alors, j'avais pas le temps d'aller dans un dépanneur pour aller chercher du café. Là. Et pour moi, c'était la panique nationale là, dans la maison. Là. Et c'est prouvé scientifiquement. Le cerveau humain n'est pas caféiné à 6h pile. C'est pas équipé pour gérer une crise de cette envergure-là. Là, le mode de survie, il embarque tout de suite. Et je commençais à gratter le fond du sac de grains pour essayer de récolter comme 3 ou 4 qui traînent. Je me suis ramassé à fouiller dans le fin fond des armoires derrière le vieux pot de curcuma, la canne de bine, dans l'espoir divin. Je priais les dieux de retrouver un restant de café instantané qui date de la crise. Je sais pas, mais j'étais même pas né durant la crise de verglas 98, là. Même si il a durci puis qui forme un seul gros bloc brun assez suspect, là, au fond du pot, là, ben, tu t'en fous. T'es prêt à le piler avec un marteau, avec une grosse dose, là, bang, bang, bang, et je vous jure, puis comme je vous le dis, là, je suis un grand livre ouvert, vous me jurez si ça vous tente, là, mais j'ai trouvé des petites graines de café qui étaient à terre, puis je les ai pris pour faire mon café. Je le sais, je les ai lavés, par contre, mais mon café ce matin goûtait assez l'eau. Merci, j'avais vraiment hâte d'arriver à job pour avoir du café. Ah, ouais. Hey, on prend une courte pause, mais quand on sera de retour, on va pouvoir parler avec Francis Frappier pour notre chronique finance, parce que là, nos ados, ils commencent à travailler cet été, au mois de juillet. Là, l'été, l'école est finie, l'été commence, les camps de jour, ils travaillent dans une épicerie, peu importe quand ils arrivent. Mais qu'est-ce qu'ils vont faire avec l'argent qu'ils vont amasser? Où c'est qu'on la place, cet argent-là? Eh bien, c'est ce que Francis Frappier nous raconte tout à l'heure en revenant. Restez là!
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4: Milieu de semaine déjà et la météo nous offre des nuages pour aujourd'hui. 40% de probabilité d'averse même pour ce matin. Il y a quelques averses également qui vont se poursuivre en mi-journée. Il y a même un risque d'orage cet après-midi. Maximum de 26, ressenti 31. Sinon, tout ça, là, ça va tout se dégager là en soirée. Minimum de 15, toujours pour aujourd'hui. Mais sinon, pour demain, jeudi, c'est une alternance de soleil et de nuages. Maximum de 27. Et en soirée, toujours pour demain, jeudi, petit passage nuageux. Là. Minimum de 14. Que votre jeune, en ce moment, ben, de l'été, travaille dans une quincaillerie, travaille dans un dépanneur, travaille dans un camp de jour, et il reçoit de l'argent. Ça, c'est le fun de recevoir sa première paye, hein, le jeudi, je m'en rappelle comme si c'était hier. Mais qu'est-ce qu'on fait avec cet argent-là, là, tu sais, avant qu'il flobe, puis tout? Ben, il y a Francis Frappier qui vient nous en parler où on doit placer l'argent de nos jeunes pour qu'ils se fructifient. Un beau mot ce matin, dans vos matins. On l'entend tout de suite après. Bleu jeans bleu, Scotch and Posh, au meilleur de la musique. Oh!

0: On sait, quand on entend cette trame-là, c'est l'unique Francis Frappier de chez Finexpert. Comment ça va? J'ai dit Finexpert, excusez-moi, c'est même pas ça. Finexia. Vraiment désolé, Francis. Comment ça va, Francis?
1: Ben, ça va super bien, toi?
0: Ça va très bien, puis je suis très content du sujet que tu vas nous parler aujourd'hui, parce que on est au mois de juillet, OK? Pour les gens qui ne savent pas, là, on est le 7 juillet. Les jeunes ont fini l'école. Ils sont sûrement peut-être sur le divan en train de jouer à la PlayStation, ou il y en a peut-être qui sont dans des épiceries, il y en a peut-être qui sont dans des marchés, dans des camps de jour, je pense surtout aux camps de jour, et ils vont ramasser de l'argent. Là, quand t'es jeune, Francis, là, parce que moi, on me le dit souvent, Olivier, garde ton argent, tu vas en avoir de besoin. J'ai eu d'excellents parents, moi. C'est comme ça que j'ai acheté mon premier véhicule. Mais il faut ton aide, Francis. Là, des fois, là, on a de la misère à rentrer ça dans la tête des jeunes.
1: Ben, dans la tête de tout le monde, ça se dirait, mais
0: oui, pas juste les jeunes. Même les adultes.
1: Puis c'est justement habitué, ces ados-là, à commencer. Ils commencent à travailler. Des fois, c'est leur première job. Ouais. D'été, bien entendu, ils commencent. Moi, mon beau-fils vient de commencer. Fait que c'est vraiment ça. De dire, hey, c'est cool. Yes, tu gagnes de l'argent. Tu fais de l'argent. Oui, mais quoi faire avec tout ça? Fait que, tu sais, première des choses, faut leur ouvrir un compte en banque, bien entendu.
0: Mm-hmm.
1: Pour pouvoir qu'ils puissent mettre de l'argent de côté. Ensuite de ça, ben, c'est de leur éduquer. De se dire, ben oui, c'est le fun que t'en gagnes, mais là, de là, faut que tu gardes un équilibre dans la vie, puis là, ben, on va te gâter, t'as pas de paiement, mais t'as le droit à 50% pour t'amuser, puis t'as le droit à 50% pour des projets futurs et futurs plus proches, exemple, comme tu l'expliquais, d'acheter une voiture, mais aussi de l'épargne à plus long terme, parce que c'est tellement magique d'en mettre de côté pour à long terme. C'est ça qu'un peu plus faut comprendre dans cette logique-là de commencer tôt.
0: C'est ça, mettre des restrictions, là, c'est apprendre la base des finances, parce que là, il faut leur ouvrir un compte, oui, mais ils ont pas de carte, là. C'est les parents qui vont l'ouvrir, leur compte, là.
1: Ben oui, tout dépendant de l'âge, mais effectivement, faut l'ouvrir, puis ils peuvent avoir leur carte plus jeune que ça aussi, accès à leur compte. Mais c'est le fun, oui, d'épargner, puis il faut faire la différence entre épargner puis investir. Donc, épargner, c'est de mettre de l'argent de côté, puis c'est souvent pour du court terme. Tu sais, je vais épargner parce que je veux mon voyage l'année prochaine, je vais épargner parce que là, j'ai faut que je fasse des réparations et ça ne tient plus lieu. Donc, le jeune, c'est oui, cette portion-là d'épargne, que oui, dans un an, deux ans, je veux payer mon permis, je vais acheter ma voiture. Il faut leur mettre aussi des objectifs, il faut leur faire mentionner qu'est-ce que eux aimeraient acquérir à travers ça. Donc, ah oui, je veux une voiture, oui, je veux éventuellement avoir ma résidence, ainsi de suite. Donc, oui, on pourrait épargner de ce côté-là. Puis dans l'épargne, donc ça, dans l'épargne, je mettrais à peu près un 30%. Puis dans l'investissement, donc vraiment sur du long terme, mais là, ça serait le 20%. Là, c'est là que dans le long terme, c'est là que ça devient un peu plus magique, puis de faire voir, puis de faire miroiter, sans miroiter pour faire à quoi, mais faire démontrer les chiffres. Parce que j'ai fait un petit calcul rapide ce matin.
0: Okay.
1: Et de dire que, mettons que le jeune, ou la jeune, bien entendu, gagne 400$ par semaine. Je pense que c'est réaliste, t'es. Mettons qu'il fait ça, puis bon, mais je dis, mettons qu'il prend 100$ par semaine pour l'investir à long terme. Pendant 40 ans de temps, cet argent-là, s'il fait ça, ben, il va se ramasser en haut d'un million si on considère des alentours d'un 6,5%, grosso modo, 7% d'intérêt composé. Donc, la 8e merveille du monde, selon Einstein. Et je suis d'accord avec lui. Donc, à un moment donné, c'est ça. Fait que c'est de se faire dire, hey, tu vas avoir accumulé un million plus tard juste en mettant 100$. L'avantage que tu vas attendre, oui, mais combien d'argent tu vas avoir plus tard. Fait que c'est de faire vraiment cet équilibre-là entre amuse-toi, dépense, va acheter ton jeu de PlayStation que tu as mentionné, va acheter ton maquillage Sephora ou peu importe. Donc, essaye de ce côté-là. Oui, c'est le fun, mais garde-toi-en puis mets des projets concrets. Puis, OK, tu veux une voiture, ben quelle voiture tu veux? Puis d'aller même plus loin, quelle couleur tu aimerais, quelle sorte? C'est fait que plus que tu es attaché à un objectif, même chose pour les plus vieux, de dire, écoute, je t'ai carré de ma job, je veux ma retraite, toi, mais plus que tu es accroché à quelque chose, ben, tu vas t'approcher de faire les efforts dans n'importe quoi au point de vue de ta vie, de la santé ou quoi que ce soit, mais l'autre en santé financière ce matin, c'est vraiment ça au point de vue du jeune. Donc, c'est vraiment l'importance puis de l'aider, puis de suivre, puis de voir l'argent va vraiment où, puis de checker son compte, dire, oh, fatal, là, t'es allé dépenser plus que ta paye, fait que on va corriger le tir. Fait que les parents, faut qu'ils soient là, bien entendu.
0: Ouais, puis il faut connaître également la valeur, apprendre à nos jeunes, aux jeunes, la valeur de l'argent. Parce que moi, quand j'avais 14 ans, là, la valeur de l'argent, pour moi, c'était du Monopoly, là. Je passais go, là, puis j'obtenais 200$. Pour moi, c'était vraiment ça. Mais c'est en vieillissant que je me dis, call-in de grosse bine, j'aurais dû commencer bien avant. Y a-tu un âge, Francis, admettons, pour bien commencer, là, admettons, à 12 ans, je pense qu'à partir de 12 ans, tu peux commencer à travailler, là, ou
1: faire 14 avec 14. Des nouvelles lois, si c'est des points de vue familial, tu peux commencer plus jeune que ça, mais un peu n'importe qui, là, c'est 14 ans aujourd'hui, dans les jobs avec un salaire déclaré, tu sais, y a rien qui empêche de faire du gardiennage, de couper les gazons, tu sais, de dans un plus jeune âge, puis de le mettre de côté. Mais oui, l'âge légal avec un payroll, un salaire, une paye, un talon de paye, c'est 14 ans.
0: Puis on parle d'ado, là, je sais pas si je divague, Francis, mais en même temps, tu sais, y a-tu un âge limite ou que, je sais pas si t'es capable de le dire, ou c'est comme un peu trop tard là pour économiser, t'es rendu peut-être à 40, 50 ans. Il y a du monde là, je connais une certaine personne moi qui a commencé à économiser à partir de 40 ans là.
1: Ouais, ben 40 c'est pas c'est juste parce que c'est l'effort qui devient plus grand, tu sais, c'est comme ah, je veux profiter de la vie, c'est correct, mais oui. Tu vas en profiter de quelle façon, tu sais, c'est comme parce que aujourd'hui, tu sais, on est une personne sur deux va dépasser le 92, même on parle de 95 ans aujourd'hui, fait que la problématique c'est l'espérance de vie qui est de plus en plus vieux. Puis tu sais, si on regarde notre système de santé public, ben ouais. Tu sais, c'est quoi les choix. Donc tu sais, si l'objectif c'est ben moi je veux avoir des bons soins, ben il faut de l'argent. Fait que c'est sûr que la personne de 40 ans ben ça décide de continuer à faire l'autruche, ben avoir de la difficulté, puis on va espérer beaucoup de santé parce qu'il va falloir qu'elle travaille très très tard à travers ça là, tu sais. Fait que 40 c'est pas trop vieux non plus, tu sais, je te dirais dépasser 60 ça commence à être
0: ouais, là, l'enfer. C'est ça, vieux, on n'est pas vieux, la gang, à 40 ans, là, juste pour dire, là, on est pas.
1: Non, c'est pas ça. C'est juste parce qu'il faut changer des grosses habitudes de vie. Ouais. C'est tout ça qui arrive. Si la personne a zéro fait d'études, du jour au lendemain, d'études d'épargne, du jour au lendemain, de zéro, faut que j'en mette de côté. Mm. Ouais, mais là, j'ai un paiement de char, là, j'ai un paiement de maison, là, j'ai un paiement.
0: C'est ça, il n'y a pas le même mode de vie, là. Quelqu'un de 40 ans puis quelqu'un de 14 ans va pas avoir, il n'y a pas de paiement de char, il n'y a pas d'hypothèque. Il n'y a pas de crédit également. Il y a ça à prendre en compte, l'épicerie, etc.
1: C'est pour ça qu'il faut habituer. Ouais, c'est ça. Ben, juste finir. Ben, oui, c'est pour ça que le jeune, c'est important de dire que 50% qui va être pour de l'épargne parce que là, tu n'as pas de dépenses. Fait que, oui, amuse-toi. Tu vas t'amuser un petit peu plus si c'est le temps de le faire. C'est juste parce que de m'amener ce qui arrive, c'est quand on devient vie adulte, ben, le 20% à long terme, donc la même chose que qu'on met pour l'ado, mais le 20% va toujours rester là pour éventuellement justement les projets à long terme, tels une retraite, une indépendance financière ou des achats très, très importants pour pouvoir s'enrichir. Fait que si on met déjà la base de ce 20%-là, ben si on l'implante jeune, on met ça dans nos ados, ben là, ça perdure dans le temps et il va rester 70% par la suite qui va aller, oui, dans les obligations de paiement de résidence, loyer, voiture et tout, tralala. Et ils vont rester toujours un 30% pour à peu près le plaisir à travers ça. Fait que d'inculquer ça jeune, ça permet de passer dans la vie adulte. Fait que c'est ça le but important de mettre l'éducation.
0: En parler, exactement, en parlant, il faut en parler à nos jeunes, puis les éduquer, comme on le dit là, sur l'argent, comment bien investir et tout ça. Francis Frappier, habituellement, est-ce que si on veut te contacter, si admettons, il y a des parents qui disent hey, moi j'aimerais ça avoir peut-être des conseils de Francis, y a-t-il un moyen? T'as-tu un numéro de téléphone? Je sais pas, c'est quoi?
1: Oh, j'ai tout ça, bien entendu. Non, non, c'est un pigeon, signaux de feu, boucan, ouais, c'est bon. Ça. 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Donc, allez sur mon site, ou juste taper Francis Frappier, conseiller. Puis ils vont pouvoir me retrouver là. Je suis pas mal le seul au Québec avec ce nom-là.
0: Francis Frappier de chez Finexia, un grand merci. Je te souhaite un bel été si on se reparle pas.
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0: Indochine, ici à Eau pour vos matins dans les 100 000 matins avec Oli Bombardier. Dans les prochaines minutes, c'est le retour des segments du segment Grand mensonge de l'année. On va retourner en arrière en 2009 et je vais vous nommer trois trucs qui se sont passés en 2009, mais vous allez devoir trouver quel est le mensonge. Il y en a un là, une des situations qui s'est jamais produite en 2009 et je vous donne tous les détails tout à l'heure en revenant de la pause. Oui, oui, puis hey, restez là parce qu'il y a Arpin Lépine qui s'en vient au meilleur de la musique à Eau et ses chances. Restez là.
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1: Un jeu que j'aime bien qu'on fait le matin depuis lundi, ben depuis que je remplace les gars dans les 100 000 matins, ça s'appelle Grand mensonge de l'année. Puis je joue en même temps que vous parce que je ne connais pas la réponse. On me l'envoie quand que j'ai fini le segment. Donc pour les nouveaux joueurs, on va retourner en 2009. C'est une maudite de belle année en passant, mais faut faire attention parce que sur trois affirmations que je vais vous dire, il y en a une qui est complètement fausse. Donc on écoute bien. Sortez un papier puis un crayon si vous avez la possibilité, sinon si vous êtes dans votre char, essayez de le mémoriser. Numéro 1, au cinéma, il y a James Cameron qui révolutionne le grand écran en lançant le tout premier film de la série Avatar. Ça, c'est les grands bonhommes bleus là, en 3D. C'était malade comme film. Numéro 2, à la télévision, il y a Charles Lafortune qui débarque dans nos salons pour animer la toute première saison de la version québécoise de La Voix. Sorti en 2009, à ce qui paraît. Numéro 3, en musique, les Black Eyed Peas font danser. Mais quand je te dis font danser la planète au grand complet, là, en lançant la chanson d'été ultime, I Got a Feeling. D'ailleurs, on s'écoute un petit extrait. Écoute, je bafouille tellement que je trippe là-dessus.

0: tôt pour le segment des grands mensonges. Écoutez, vous avez été une tonne là à m'écrire. Je vous lis vite Steph qui me dit c'est Charles Lafortune le menteur. C'est pas en 2009 qu'il a animé la voix. Excusez-moi, c'est pas en 2009 qu'il a animé la voix. Ok, Maxime qui dit moi je vote pour Avatar. C'est pas vrai que c'est sorti en 2009. Et j'ai Julie qui nous a écrit le mensonge c'est la voix. En 2009 on trippait encore sur Star Academy. L'émission de Charles est arrivé quelques années après. Merci pour l'extrait des Black Eyed Peas. Ça donne le goût de monter le son dans le tapis. Ben, j'espère, quand on écoute haut, faut toujours monter le son dans le tapis. Hey, la réponse, je l'ai eue et c'est Charles Lafortune. C'est pas vrai que c'est arrivé en 2009. Hey, bravo la gang. Merci d'avoir participé à fond. On va pouvoir y rejouer là, dès demain. Inquiétez-vous pas.
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4: Bonjour, ici Michel Scarpino. Voici le bilan de l'actualité. Tout d'abord, les réactions sont nombreuses à la suite du décès de l'acteur Marc Messier, survenu hier. La première ministre du Québec, Christine Fréchette, a salué un acteur exceptionnel dont le talent a su nous faire rire, émouvoir et rassembler. Le chef du Parti québécois, Paul Saint-Pierre Plamondon, a rappelé que plusieurs de ses répliques sont devenues cultes, témoignant de son immersion complète dans ses rôles. Les collaborateurs proches de Marc Messier, comme Claude Meunier et Pierre Séguin, ont rendu hommage à un acteur hors norme, à un homme authentique, rappelant son professionnalisme et son grand humanisme. La Ligue nationale de hockey a également reconnu son influence, notamment grâce au personnage de Bob Chiquan dans Les Boys et la célèbre expression « la dureté du mental » qui a marqué toute une génération. Le président américain Donald Trump a fait savoir que le cessez-le-feu avec l'Iran était terminé. Selon l'agence France-Presse, la déclaration a été faite après de violents échanges de frappes entre les deux camps. La porte est toutefois encore ouverte à la poursuite des discussions. En toile de fond, le détroit d'Ormuz. L'Iran rejette le retour à la situation d'avant la guerre, alors que le passage était gratuit. On a déploré des tirs sur 3 navires commerciaux dans le détroit qui ont été imputés à Téhéran et une riposte des États-Unis par des frappes puissantes sur plus de 80 cibles en Iran, selon l'armée américaine. Des collègues, des proches et des dignitaires ont rendu un vibrant hommage hier au policier Mohamed Lamine Ben Redouane, décrit comme un père aimant, un ami et collègue attachant, ainsi qu'un agent au sens du devoir aiguisé. Selon de nombreux témoignages, Mohamed Lamine Ben Redouane rêvait de devenir policier et il a travaillé longtemps pour y arriver. L'hommage de son frère Ahmed Rojdi et de ses sœurs Lina et Amira a été ovationné par la salle. Voilà, c'est ce qui fait le tour de l'actualité Arsenal Média. On vous souhaite de passer une bonne journée à notre antenne.

0: commence bien évidemment avec la Coupe du monde de soccer où la ronde des huitièmes de finale vient tout juste de se terminer avec des fins de match spectaculaires pour ceux qui l'ont checké là, parce que hier après-midi l'Argentine a obtenu son billet pour les quarts de finale en l'emportant par la marque de 3-2 contre l'Égypte. C'était j'ai vu sur les réseaux sociaux là, c'était un match intense jusqu'à la toute dernière minute. Mais le gros coup de théâtre là est venu du duel, je sais pas si vous l'avez regardé, entre la Suisse et la Colombie là. C'est un match nul de 0-0 au terme des prolongations là. Tout s'est joué lors d'une séance de tir de barrage. Tout le monde était stressé là, on pognait nos divans là puis on les serrait très très fort. C'est finalement la Suisse qui passe au prochain tour en l'emportant 4-3. C'est un exploit historique en passant pour les Suisses qui atteignent les quarts de finale pour la première fois depuis 1954. Ils affrontent d'ailleurs l'Argentine ce samedi. On vous rappelle également aussi que la Belgique a éliminé les États-Unis 4-1 et que l'Espagne a sorti le Portugal par la marque de 1-0.
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À l'ouverture du show, là, on entend un coq, là, puis je m'imagine travailler dans une ferme, puis pas me faire réveiller par mon cadran, mais me faire réveiller par mon coq. Ça serait vraiment drôle. Vraiment drôle. Oli Bombardier qui vous accompagne ce matin en remplacement des deux boys, Fred de côté et Max Lalonde qui méritent leur congé. Je parlais de la Coupe du Monde, puis on va y revenir à la Coupe du Monde de la FIFA parce que sous un angle assez, comment je pourrais dire, épeurant, on va dire ça de même, dans un article de TVA Nouvelles qui est sorti hier et qui confirme que les fraudeurs s'en donne à cœur joie avec l'intelligence artificielle. Les arnaques de faux billets, là, mesdames, messieurs, et de faux forfaits voyage sont rendues tellement bien faites là, et réalistes qu'elles sont presque impossibles à repérer. C'est fou, ça me donne la chienne. On va décortiquer ça dans les prochaines minutes. Également, il ne faut pas manquer, dès 7h45, on fait place à notre chronique bien-être avec l'excellente Vanessa Boulay. Boulay qui vient nous parler d'une publication qui a enflammé les réseaux sociaux, elle-même, elle a fait la publication sur ses réseaux sur un sujet super touchant, sur le piège des gens qui s'oublient complètement à force de vouloir porter tout le monde à bout de bras. T'sais, des fois, on pense souvent aux autres, mais on pense presque jamais à soi-même. Elle va vous donner plus de détails vers 7h45. On démarre ça en force avec un artiste qu'on aime beaucoup quand il vient faire les festivités ici au Québec, et c'est Talk, Time Machine, dans le meilleur de la musique à haut.

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2: Toujours en compagnie d'Oli Bombardier dans vos 100 000 matins. Écoutez, j'ai lu un article sur TVA Nouvelle qui a attiré mon attention. Des faux billets sur des sites web clonés par l'IA, par des frauduleurs pour la Coupe du Monde. C'est fou, hein, à quel point sont bons. Sont vraiment bons, sérieusement, là, pour nous emmener ailleurs, pour nous faire dépenser de l'argent. C'est ça que je trouve plate. C'est ça qui est plate avec l'intelligence artificielle, c'est que maintenant c'est tellement dur de décortiquer tout ça. C'est fou. Fait que voir un match de la Coupe du monde de la FIFA, tu sais, on le sait, la Coupe du monde s'en vient, ben pas que s'en vient, on est en plein dedans là même là. Et qui dit événement planétaire majeur dit aussi ben des profiteurs. On va voir des crosseurs professionnels, mais cette année là, ils ont un nouvel allié redoutable, puis ça faut laisser en attendre, c'est l'intelligence artificielle. C'est pas la première fois, hein, qu'on voit des gens qui vont vendre des billets sur les sites internet, puis finalement ça va pas être un bon billet, t'auras dépensé des fois des centaines, des milliers de dollars pour aller voir un spectacle en particulier, un match, peu importe. Puis finalement, tu n'as jamais ton billet. Tu as travaillé tellement dur pour cet argent-là qu'il y a du monde incompétent, puis des cons, des fraudeurs là, qui vont tout prendre votre argent. Donc, on nous, tu sais, oubliez l'époque là, des courriels d'arnaque. Tu sais, je me souviens, on avait ça là, des fois là, qui était truffé de fautes de français avec un logo qui était assez flou venant d'un prince lointain. Là, tu savais exactement que c'était pas vrai, là. Mais aujourd'hui, comme je le dis, avec l'intelligence artificielle, les fraudeurs sont capables de générer des faux sites de billetterie officielle en deux clics, là, avec un design impeccable, des logos parfaits et même des agents de service à la clientèle virtuelle qui vous répondent instantanément dans un français qui est impeccable. Ils vont créer aussi des faux forfaits voyage avec des confirmations d'hôtel qui ont l'air 100% legit. Tu penses faire l'affaire du siècle en achetant un billet pour aller directement voir un match de la Coupe du Monde. Tu sors ta carte de crédit et pouf, ton argent s'envole dans la nature et tu la revois plus. Le pire là-dedans, c'est qu'on appelle ça les deepfakes. Les crosseurs qui utilisent là, l'IA pour cloner la voix, le visage des personnalités connues du monde du sport ou de la FIFA pour vous vendre des billets exclusifs dans des vidéos promotionnelles. Des fois, tu vas voir Messi dire « Hey, j'ai un bon forfait pour toi, 75% pour tel billet, nanana, nanana. » Mais c'est même pas lui, ça a été créé par l'intelligence artificielle. Le mot d'ordre là, ce matin que je veux qu'on se rappelle, c'est la paranoïa, OK? Constructive. Si l'offre est trop belle pour être vraie, c'est une arnaque. Ne pensez jamais par un revendeur sur les réseaux sociaux ou par un site louche trouvé sur Google. Allez directement et uniquement sur la plateforme officielle de la FIFA si vous voulez aller voir un match. Mais là, je parle de la FIFA, mais ça peut être sur n'importe quelle branche. Là. Que ça soit que vous allez pour un spectacle voir Marie-May, Sean Paul, qui tu veux. Mais on fait attention puis on s'en va directement sur les sites officiels. C'est plate à dire là, mais même, tu sais, on parle souvent des personnes âgées qui vont se faire avoir, mais c'est également les jeunes et les plus vieux. Tout le monde n'est pas à l'abri de ça, malheureusement. Fait que faites attention, s'il vous plaît. On est de retour avec le meilleur de la musique, Charlotte Cardin. Fou n'importe où, à haut.

0: Tout à l'heure, même dans les prochaines minutes, dans vos 100 000 matins, on va jaser de vacances et de technologie. Si vous êtes un amateur de techno, là, vous allez adorer ça. Si vous prévoyez même voyager à l'étranger cet été, là, j'ai trouvé pour vous les meilleures applications gratuites de traduction par l'intelligence artificielle. C'est drôle parce qu'on parlait d'intelligence artificielle puis pas se faire avoir avec les faux billets puis tout ça. Mais là, c'est des applis que vous allez avoir pouvoir faire confiance. Là. Il y a plein d'articles, là, TVA Nouvelle, La Presse, le Journal de Montréal qui ont écrit là-dessus. Donc, c'est fini le temps là, où on essayait de commander un café en mimant une poule ou en parlant, je sais pas, un français qui était assez bizarre quand il parle pas le français. Donc, je vous donne mes trois coups de cœur technologiques juste après la prochaine pause publicitaire. Mais hey, on parle, tu sais, je suppose publicitaire, mais check bien ça. Quand on vient, YouTube sera là. Oh oui, Vertigo dans le meilleur de la musique à haut. Restez là.
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5: Ça reste pareil. Si vous voyez des petites gouttes là sur votre pare-brise en allant au travail, là, c'est bien normal. 40% probabilité d'averse pour ce matin. Même que les averses vont se poursuivre en mi-journée. Il y a un risque d'orage aussi, mais un peu plus tard cet après-midi. Maximum de 26 ressentis. 31. Sinon, pour ce soir et cette nuit, là, toute la petite pluie là, qu'on aura eue, là, ben, ça va tout se tasser. Il n'y aura plus beaucoup de nuages. Genre, avec le fun, minimum de 15, ça se prend bien. Demain, jeudi, alternance de soleil et de nuages, c'est un maximum de 27 à prévoir.
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5: Le prochain sujet, je le dédie surtout aux gens qui ressemblent à mon père et qui ont de la difficulté à parler en anglais ou dans une autre langue lorsqu'ils voyagent. J'ai des logiciels pour vous qui vont traduire, bien vous traduire votre langage préféré. On s'en jase tout de suite après U2 Vertigo dans le meilleur de la musique à eau. Bon milieu de semaine.

temps des vacances pour plusieurs d'entre vous et surtout vos collègues de travail et mes collègues de travail, c'est pour ça que je remplace. Mais et pour plusieurs, c'est le moment également de sauter dans un avion direction l'Europe, l'Asie, l'Amérique du Sud. Mais il faut l'avouer pareil parce que parler la langue locale d'un autre pays, ça peut vite devenir une solide source de stress. Là. Moi, quand mon père là, il s'en va, il pourrait pas partir tout seul au Mexique ou aux États-Unis, il serait pas capable de parler en anglais, pas capable. Et dans un article de TVA Nouvelle, ils ont répertorié cette semaine les meilleures applications gratuites de traduction avec l'intelligence artificielle qui change complètement la donne pour les voyageurs. Et la première, des fois, on l'oublie, puis c'est lui que je vais utiliser souvent quand je m'en vais, mettons, là, je suis allé au Mexique là l'été passé, et j'ai utilisé, mon meilleur ami, c'était Google Traduction, pour vrai. Puis en plus, ça m'apprenait une autre langue, là, c'est génial, cette affaire-là. Le truc magique, c'est le mode appareil photo aussi avec Google Traduction que tu pointes avec ton téléphone vers un menu écrit en mandarin ou je sais pas moi, en grec. Et l'écran te traduit tout ça instantanément en ta langue. Fait qu'on va prendre le français. Tu prends une petite photo, clic-clic, qu'est-ce qui est écrit? Dang! Ça te le traduit. C'est plus une mauvaise surprise là que quand tu vas recevoir ton assiette. Ah, je vais prendre le halamelesis amolofoulos. Là, tu es comme, ben, je vais essayer. je expérimente. Le deuxième outil incontournable, ça s'appelle DeepL. Ça, c'est le roi de la précision. Si vous devez expliquer une allergie, excusez-moi, alimentaire importante ou un problème mécanique avec votre auto de location, ben, c'est une application qui est formidable. C'est fiable pour traduire vos phrases sans aucune erreur de connexion. Et je le rappelle encore, c'est des applications qui sont gratuites. Et pour terminer, une vraie conversation fluide avec Microsoft Traducteur, donc Traducteur, qui offre un mode de split screen gratuit. Oui, un beau mot, split screen gratuit. Tu parles en français d'un côté de ton téléphone, puis l'autre personne répond en espagnol de l'autre côté, puis Léa ben traduit tout à haute voix en temps réel. C'est magique. Je te dis, c'est magique. C'est Microsoft Traducteur. Oui, Traducteur. Je pense que je vais retourner, moi, faire mon cours d'anglais. Ça n'a pas de sens où je vais utiliser Google Traduction. Non, pour moi, ça va m'aider. Quelqu'un qui va bien m'aider tout de suite après la pause, ça va être Vanessa Boulet qui a écrit un post sur ses réseaux sociaux. Et pour vrai, ça l'a fait réagir. On parle de gens qui s'oublient. Puis qu'est-ce qui est important dans la vie, c'est de ne pas s'oublier. On va en parler tout à l'heure avec elle. Sinon, au retour, Imagine Dragons s'amène on up top of the world. Au meilleur de la musique à haut. Restez là.

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0: Effectivement, le bonheur est avec nous aujourd'hui. Vanessa Boulay, comment ça va? Boulay, excuse-moi, comment ça va?
1: Bon matin, ça va bien toi?
0: Ben oui, ça va très très bien, ça va très très bien. Écoute, tu m'as pas mal surpris ce matin en me disant de qu'est-ce que tu allais nous parler, puis je l'ai teasé tout au long de l'émission parce que tu as publié, t'es présente vraiment sur tes réseaux sociaux, là, puis tu as publié une certaine publication. Ça a fait beaucoup réagir et c'était une phrase vraiment simple mais qui veut dire tellement gros. Pendant longtemps, je pensais que je me cherchais. En gros, qu'est-ce que tu voulais que les gens sachent là-dessus? Qu'est-ce que tu voulais dire là-dessus?
1: Ouais, en fait, c'est drôle parce que depuis, ben, en fait, c'est un peu l'histoire de ma vie. Tu sais, je me suis cherchée pendant super longtemps, puis c'est drôle parce que depuis quelques temps, surtout, ben, j'ai célébré mes 41e anniversaire la semaine passée. Merci. Puis les gens, ben c'est ça, on me dit, bon, t'as tellement l'air bien, tu rayonnes, on dirait que tu t'es trouvé. Puis honnêtement, tu sais, ça me touche énormément parce que justement, j'ai eu l'impression de me chercher pendant super longtemps. Mais ça m'a amené à beaucoup de réflexions, justement, ces commentaires-là, parce que longtemps, oui, je me suis cherchée, mais j'ai longtemps pensé qu'il me manquait quelque chose.
0: Okay.
1: Tu sais, qui existait une meilleure version de moi quelque part, mais que je devais la découvrir. Un jour, avec mon expérience et tout ça, j'ai réalisé quelque chose. Je pense que je me cherchais pas. Je m'étais comme plus oubliée. Je pense qu'il y a une énorme différence entre les deux.
0: Ben c'est ça. C'est là que je suis pas capable de voir c'est quoi la grosse différence entre se chercher et s'oublier.
1: Ben, tu sais, je pense qu'on n'est pas en se cherchant. T'sais, on est évidemment qu'une personnalité, des intuitions, des envies, un feu.
0: Ouais.
1: Puis, tranquillement, tu sais, la vie nous apprend autre chose, tu sais, par l'école, par nos parents, nos expériences. Tu sais, on nous apprend à être aimé, choisi. On veut être validé, répondre aux attentes, être la bonne fille, le bon garçon, le bon parent, le bon employé, le bon conjoint. Tu sais, on a tellement de rôles de chapeau qu'on porte. Puis, je pense que des fois, sans même s'en rendre compte, on ajoute une couche supplémentaire.
0: OK.
1: Une autre. Puis, tu sais, je pense qu'à un moment donné, on ne sait plus très bien ce qui vient réellement de nous. C'est notre propre essence. Puis, je pense que plus la vie. Je pense que plus que la vie consiste à devenir quelqu'un, je pense qu'elle consiste à désapprendre tout ce qui nous a éloigné de nous-mêmes un petit peu d'une certaine façon.
0: Mais tu as dit quelque chose qui me titillait aussi. Tu dis qu'on apprend surtout à être aimé. C'est beau de dire ça, mais tu sais, est-ce que tu crois dans le plus profond de toi-même que peu importe l'âge, là, tu sais, peu importe si moi j'ai 28 ans, toi t'as 40, est-ce qu'on se cherche encore? Est-ce qu'on cherche encore ça, même à notre âge?
1: Ben, moi, je pense que oui, puis c'est profondément humain. Puis je pense que peut-être plus je vieillis, plus je me rends compte que malgré l'âge, je pense qu'on reste tous des enfants, puis on a tendance peut-être à l'oublier. Puis t'es encore là, des enfants, ça va être aimé, ça va être choisi, ça va être important, ça va être validé par ses pères, par ses parents, surtout aussi, tu sais. Puis il n'y a rien de mal à ça. Puis tu sais, je pense que le problème, c'est quand ce besoin-là devient plus fort que notre propre vérité, quand on commence à prendre des décisions, non pas parce qu'elles nous ressemblent ou parce qu'on les veut vraiment, mais parce que ça nous permet d'être acceptés. Puis je pense que le plus triste dans tout ça, c'est que ça se fait tranquillement, sans qu'on s'en rende compte. T'sais, on se dit pas un matin, on se lève pas, bon, un matin, moi, je m'oublie, là. T'sais, je comme...
0: Ça marche pas de même. Là.
1: Ça arrive un oui à la fois, une peur à la fois qu'on laisse prendre place, une relation dans laquelle on va se rapetisser, un rêve qu'on va mettre de côté, une opinion qu'on va garder pour soi plutôt que de la dire. Puis un jour, ben, on regarde notre vie, puis on se reconnaît plus vraiment, ou on reconnaît plus nécessairement la personne dans laquelle on est, là.
0: Puis, y a-t-il un moment dans ta vie, oui, t'en parles aujourd'hui, mais y a-t-il un moment où tu t'es dit, hey, moi, ça m'est arrivé, là?
1: Ben oui, en fait, tu sais, oui, j'ai eu 40, mais ça m'a fait un petit bout que je réfléchis à tout ça. Puis, tu sais, à un moment donné, je pense que je vivais une énorme dichotomie. Tu sais, il y avait la femme dont je montrais au monde, pas que je me cachais ou que j'étais différente, mais il y a une femme que je montrais au monde, puis il y a celle que je voulais profondément être. Puis l'écart entre les deux grandissait beaucoup avec les années. T'sais. Puis plus je ressentais évidemment un malaise. Mais c'est comme si je suis venue à jouer un certain rôle dans ma vie. T'sais. Je pensais que je devais encore me chercher, lire davantage, faire plus d'informations, de développement personnel. Puis un jour, j'ai compris que je cherchais pas la meilleure version de moi-même finalement. T'sais, j'avais simplement besoin d'arrêter d'être toutes les versions que j'avais créées pour être aimée autour de moi. T'sais. Puis je pense que ça, ça a été un game changer parce qu'à force de vouloir appartenir aux autres, j'avais tranquillement arrêté de m'appartenir à moi-même. Puis ça, ben, tu sais, c'est ça. Ça a été comme un wake-up call.
0: Un déblocage, là, c'est ça. Un gros déblocage. Tu sais, t'en parles, Vanessa, là, tu l'as posté sur tes réseaux sociaux, oui, puis t'en parles aujourd'hui à la radio. Bien, pour les, tu sais, les gens qui nous écoutent, c'est sûr qu'ils vont se reconnaître là-dedans, là. Mais, tu sais, comment qu'on fait pour revenir à soi-même pour, tu sais, mettre, hey, les deux pieds à terre, là, c'est important, ça?
1: Ben, tu sais, je pense que justement, à travers tous les rôles qu'on a, maman, conjoint, souvent, on va faire passer beaucoup les autres avant, tu sais, puis on va surtout se demander d'en faire plus. Tu sais, je pense qu'il faut commencer par arrêter d'en faire toujours plus, puis arrêter. Je parle souvent aussi de la valeur des mots, mais tu sais, d'arrêter de toujours demander, tu sais, qu'est-ce que les autres vont penser, est-ce que je vais être assez, est-ce qu'on va m'aimer même si je dis oui, si je dis non, si je change ma couleur de cheveux. Tu sais, ça peut être des mini-décisions comme des grandes décisions qui vont changer beaucoup de choses, mais je pense que ça demande aussi du courage, ça, on en parle souvent aussi, parce que parfois, tu sais, quand on arrête enfin le bruit autour de nous, quand on enlève les attentes des autres, quand on enlève ces fameux rôles-là qui nous amènent à poser des actions puis à prendre des décisions, ben, il y a un silence. Puis ce silence-là peut faire réellement peur. Mais c'est souvent dans ce silence-là qu'on entend enfin notre propre voix puis ce qu'on a envie vraiment de devenir ou ce qu'on est vraiment. T'sais. Parce que le plus grand danger, je pense que c'est pas de savoir, de pas savoir qui on est, mais c'est de devenir tellement bon à plaire aux autres qu'on finit par plus entendre sa propre voix.
0: Donc, tu sais, finalement, on passe peut-être moins notre vie à se chercher qu'à essayer de retrouver la personne qu'on était avant, de commencer à se conformer à ça.
1: Oui, exactement. Moi, se conformer, ça a été ça pendant longtemps dans ma vie. Je me suis conformée à beaucoup d'attentes, autant de mes parents, de la société et tout ça. Puis je me suis vraiment, comme je te dis, cherchée beaucoup là-dedans.
0: Ouais.
1: Mais je pense qu'on passe beaucoup de temps, justement, à chercher notre feu, puis notre drive. Tu sais, les fondateurs, mon Dieu, j'ai perdu mon mojo, puis je ne me reconnais plus. Puis je pense qu'au fond, on est rarement éteint. C'est juste que c'est caché sous des années d'attente, de peur, d'approbation, de rôle, de routine aussi. Tu sais, évidemment, ça va super vite. Puis surtout des versions de nous qui ont jamais été vraiment les nôtres, qu'on s'est appropriées. Parce qu'au fond, tu sais, je pense pas qu'on passe notre vie à chercher, mais je pense qu'on passe surtout notre vie à enlever tout ce qui nous éloigne de nous-mêmes, tu sais.
0: C'est vraiment beau ce que tu dis pour vrai, là. Je sais. T'aurais dû être psychologue, Vanessa. Puis donner ses conseils.
1: Quand j'en viens de courir, des fois, là, je suis comme dans mon monde, mais c'est ça. C'est des réflexions que j'ai eues cette semaine. Puis j'en ai eu beaucoup avec mes followers, justement, là, suite à cette publication-là. Fait que je sais que on n'est jamais seul dans ce qu'on pense, les peurs qu'on vit, là.
0: Oh non, il y a beaucoup de monde là, qu'on peut aller s'appuyer. Puis j'invite les gens également à t'écrire, hein, Vanessa. T'sais, je sais qu'il y a beaucoup de personnes qui t'écrivent là, puis t'essayes de répondre au plus de personnes. Mais des bons conseils puis tout ça, là, on peut t'écrire sur Instagram, sur Facebook.
1: Oui, absolument. Faut me rejoindre sur Instagram, c'est vanessa.boulet, B-O-U-L-I-S, et je réponds à tout le monde.
0: Je te remercie beaucoup, Vanessa. Écoute, on se l'est pas dit, mais je te souhaite un très bel été. T'as fini de courir tout à l'heure. Thumbs up, gros thumbs up. Tu t'es pas oublié là-dessus, par exemple. T'as tenu promesse, t'es allé courir. Je te remercie beaucoup, puis encore une fois, un bel été à toi, Vanessa. Bye bye.
1: Hey, merci, à toi aussi.
0: Pour nous, chers auditeurs, auditrices, on va retourner en courte pause. Oui, une courte pause. Puis on revient avec le meilleur de la musique ici, à O.
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4: Bonjour, ici Michel Scarpino. Voici le bilan de l'actualité. Tout d'abord, les réactions sont nombreuses à la suite du décès de l'acteur Marc Messier, survenu hier. La première ministre du Québec, Christine Fréchette, a salué un acteur exceptionnel dont le talent a su nous faire rire, émouvoir et rassembler. Le chef du Parti québécois, Paul Saint-Pierre Plamondon, a rappelé que plusieurs de ses répliques sont devenues cultes, témoignant de son immersion complète dans ses rôles. Les collaborateurs proches de Marc Messier, comme Claude Meunier et Pierre Séguin, ont rendu hommage à un acteur hors norme, à un homme authentique, rappelant son professionnalisme et son grand humanisme. La Ligue nationale de hockey a également reconnu son influence, notamment grâce au personnage de Bob Chiquan dans Les Boys et la célèbre expression « la dureté du mental » qui a marqué toute une génération. Le président américain Donald Trump a fait savoir que le cessez-le-feu avec l'Iran était terminé. Selon l'agence France-Presse, la déclaration a été faite après de violents échanges de frappes entre les deux camps. La porte est toutefois encore ouverte à la poursuite des discussions. En toile de fond, le détroit d'Ormuz. L'Iran rejette le retour à la situation d'avant la guerre, alors que le passage était gratuit. On a déploré des tirs sur 3 navires commerciaux dans le détroit qui ont été imputés à Téhéran et une riposte des États-Unis par des frappes puissantes sur plus de 80 cibles en Iran, selon l'armée américaine. Des collègues, des proches et des dignitaires ont rendu un vibrant hommage hier au policier Mohamed Lamine Ben Redouane, décrit comme un père aimant, un ami et collègue attachant, ainsi qu'un agent au sens du devoir aiguisé. Selon de nombreux témoignages, Mohamed Lamine Ben Redouane rêvait de devenir policier et il a travaillé longtemps pour y arriver. L'hommage de son frère Ahmed Rojdi et de ses sœurs Lina et Amira a été ovationné par la salle. Voilà, c'est ce qui fait le tour de l'actualité Arsenal Média. On vous souhaite de passer une bonne journée à notre antenne.

0: Bien évidemment, on commence avec la Coupe du monde de soccer, où la ronde des huitièmes de finale vient tout juste de se terminer avec des fins de match que j'ai vues sur les réseaux sociaux. Le monde était fou. Hier, en après-midi, l'Argentine a obtenu son billet pour les quarts de finale en l'emportant par la marque de 3-2 contre l'Égypte. C'est un match intense, là, mais vraiment, vraiment intense, là. Mais le gros coup de théâtre, là, est venu du duel entre la Suisse et la Colombie après un match qui ça a été nul, de 0-0 au terme des prolongations. Tout s'est joué lors d'une séance de tir de barrage qui était ultra stressante. J'ai vu les vidéos, le monde, tu voyais là les yeux là, gros comme une balle de golf là. C'est finalement la Suisse qui passe au prochain tour en l'emportant 4-3. C'est un exploit en passant là historique pour les Suisses qui atteignent les quarts de finale pour la première fois depuis 1954. Ils vont affronter d'ailleurs l'Argentine ce samedi. En terminant, on vous rappelle aussi que la Belgique a éliminé les États-Unis 4-1 et que l'Espagne a sorti le Portugal par la marque de 1-0.
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Hey, j'espère vraiment pas que je suis le seul à avoir des bobettes chanceuses. Moi, j'ai des bobettes que je mets quand je veux que ma journée soit correct. T'sais, cette semaine, je remplaçais des grosses chaussures. Là. Je remplaçais Fred de côté. Je remplace Fred de côté et Max Lalonde. Puis j'ai mis toute la semaine, je vais mettre toute la semaine mes bobettes chanceuses. J'espère que vous aussi, vous avez des bobettes chanceuses. Sinon, Colin, je suis gêné d'avoir dit ça à la radio. Vraiment, vraiment. Mais je l'assume, par contre. Je l'assume. Ali Bombardier qui vous accompagne pour cette dernière heure de vos 100 000 matins. Et au menu, on va à Hollywood ensemble pour une histoire de fou qui fait le tour du web en ce moment. T'sais, on est d'accord qu'un film comme E.T. l'extraterrestre, là, ça a rapporté des centaines de millions de dollars au box-office et que Steve Spielberg est devenu vraiment riche. Eh bien, vous allez capoter, Marguerite, quand je vais vous dire ça. On a appris cette semaine que l'actrice qui joue l'un des rôles les plus iconiques là, et marquants du film n'a touché qu'un minuscule chèque. Ouais, un minuscule chèque. Oui, tu vois, je bafouille tellement que j'ai vu le prix puis j'ai fait, ben, voyons donc. J'aurais chargé plus cher. On est de retour avec le meilleur de la musique ici à Oh What It's Like. Bon matin tout le monde, puis bon mercredi.

dans la vase et qui mesurait 50 mètres de long, qui pesait le poids de 4 autobus scolaires. C'était énorme. Et au début, l'équipe, eux autres, ils pensaient que c'était un vieux monstre, là. T'sais, il était comme, hey, le monstre de Loch Ness, il est au lac Saint-Jean. On prend des photos, clic et clic, ça faisait les tourismes. Mais il y a absolument aucun dossier officiel qui dit que le monstre du Loch Ness existe pour vrai, là. T'sais, on va voir des images floues, comme les extraterrestres, là, que les gens, ils vont mettre sur les réseaux sociaux. C'est comme si un monstre de métal s'était volatilisé dans le lac sans que personne s'en rende compte depuis des décennies. Et c'était ça qui était gros. Là. C'est 50 mètres de long. Là. C'est débile. Là. Le poids de 4 autobus scolaires. Là. Déjà qu'il y a un autobus scolaire, c'est immense. Là. Et les historiens de la région ont été appelés en renfort pour essayer de mener l'enquête. C'était quoi cette affaire-là? La théorie principale en ce moment, c'est qu'il s'agirait d'une immense barge, on appelle une barge industrielle qui date de plus des années 1900, fait que c'est enfoui dans le lac Saint-Jean. À l'époque où on construisait, c'était des grands barrages hydroélectriques là, dans le coin. Et à l'époque, si un barrage coulait pendant la nuit à cause d'une tempête, ben les compagnies ne s'emmerdaient pas là à faire des rapports de police puis tout. Ils en construisaient juste un autre et ils oubliaient le problème au fond puis ils laissaient ça là. Et le mystère n'est pas encore tout à fait résolu parce que, mais tu sais, moi je trouve que ça nous rappelle nos lacs au Québec qui cachent encore de maudits grands secrets là, sous la surface. Moi j'ai toujours rêvé, tu sais, d'avoir je sais pas, c'est comme un bâton là, qui ressemble à une pelle avec un bâton de métal, là, je me souviens plus, là, ça fait bip, bip, bip, bip, bip, puis là tu vois souvent ça quand tu t'en vas à la plage. J'ai toujours rêvé d'avoir ça pour genre dénicher. Je me sentirais comme le pirate des Caraïbes. J'aimerais ça avoir un trésor, mais les gens, ce qu'ils retrouvent habituellement, c'est un carton, ben, de l'aluminium ou une petite fourchette que quelqu'un a oublié. Là. Ben, ça serait quand même impressionnant pour vrai. Là. S'il y a quelqu'un qui en vend, je suis preneur. Sérieusement, je serais vraiment preneur. Très preneur. Mais je cherche le mot, par contre. Je me souviens plus c'est quoi. Mais à chaque fois que je m'en vais dans le sud, je croise tout le temps quelqu'un qui a ça. Jonathan Pinchot à Musique, le meilleur de la musique, avec les vieux chums à eau.

0: c'est d'avoir le meilleur de la musique. Et bien évidemment, vous savez pas à quel point je me suis déhanché sur cette toune-là. Bon, parlant de déhanchage, le monde d'Hollywood, OK, c'est une machine à faire de l'argent. Quand on pense à des classiques de films, là, c'est fou à quel point ça peut rapporter des millions, des millions. Il y a E.T., l'extraterrestre, hein, qui est sorti au début des années 80. On parle d'un des plus gros succès de l'histoire du cinéma, là. Le film a rapporté près de 800 millions de dollars au box-office à travers le monde entier et a fait de Steven Spielberg, un homme ultra riche. Il s'est fait du cash avec ça, mais c'est un très bon film, très, très, très bon film. Mais l'envers du décor, là, c'est parfois pas mal le moins glorieux qu'on le pense. Parce que selon un article que j'ai vu passer sur le démotivateur, on a appris que l'actrice qui se cache derrière l'un des rôles les plus iconiques, là, les plus importants et marquants et le plus copié de toute l'histoire du cinéma, a touché une véritable insulte en guise de salaire. Je répète encore, là, au box-office, ça a fait 800 millions de dollars. Ça, c'est dans les années 80, là. C'était beaucoup, beaucoup d'argent. Et l'actrice a touché un minuscule chèque de 380 dollars au total. Là, vous vous demandez, puis je me suis demandé aussi sûrement, de qui on parle. Est-ce que c'est la petite Drew? C'est pas elle. Je pensais que c'était elle au début. L'actrice en question s'appelle Tamara Detro. C'est une femme atteinte de nanisme qui mesurait là un peu plus de 2 pieds. Et c'est elle qui portait le costume hyper lourd et étouffant d'E.T. pour toutes les scènes physiques où on voit l'extraterrestre marcher, courir, bouger dans la maison. Sans elle, là, sans sa performance physique sous les projecteurs et la grosse chaleur du costume, le personnage là n'aurait jamais eu l'air aussi vivant, là. C'était pas un robot, la gang. C'était une personne qui était cachée là-dedans, là, si je vous l'apprends, là. Pourtant, tu sais, l'industrie l'a payé au salaire minimum de l'époque pour ces quelques jours de tournage, là. Puis tu sais, 300 quelques dollars, là, 380 dollars dans les années 80, c'était quand même un bon montant d'argent, là. Mais c'est ça, tu sais, c'est payer le salaire minimum sans lui donner de redevances sur les millions de produits dérivés, de poupées, de t-shirts vendus sur les sites internet pour ajouter une couche à l'injustice. Mais la production avait même essayé de cacher son existence au début, là, pour faire croire aux enfants que le robot extraterrestre bougeait par magie. Ça enlevait toute le crédit à sa performance. Là, on disait même pas hey, merci d'avoir joué E.T. Là. Merci d'avoir porté ce costume-là. On sait qu'il faisait chaud. Même pas, on faisait croire aux enfants que c'était vraiment un robot. Là. On s'entend-tu que c'est une méchante débarque? Là? Tu participes à créer le plus grand chef-d'œuvre de science-fiction de ta génération. Ton chèque de paye, à peine ton... Ta paye, à peine ton épicerie là, que t'es capable de payer ça. Là. Heureusement, ben, l'histoire s'est rattrapée avec le temps. Et Tamara est aujourd'hui reconnue pour les cinéphiles comme la vraie vedette du film. T'sais, la prochaine fois que vous allez écouter, même réécouter E.T., ben, je verrai plus le petit bonhomme vert là, ou brun, là, plus brun là, de la même façon, mais j'ai vraiment trouvé ça poche pour vrai. 380 $ pour avoir toute faite la scène, surtout E.T., c'est le personnage principal, bordel. Personnage principal. Pendant qu'on va se calmer un peu, là, on prend une courte pause et lorsqu'on revient avec le meilleur de la musique, Genesis, Len, Confusion, à haut, restez là.
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3: Je sais pas si on va avoir beaucoup, avoir besoin de son parapluie aujourd'hui, là, même s'il y a 40% de probabilité d'averse là, pour ce matin. Les averses vont encore être là en mi-journée avec un risque d'orage également cet après-midi. Maximum de 26, ressenti 31. Tu sais, je sais pas quelle grosse quantité, là, mais je pense pas que ça va être ben gros, là. Sinon, pour ce soir et cette nuit, c'est dégagé, minimum de 15. Demain, jeudi, c'est une alternance de soleil et de nuages. Maximum de 27 et en soirée, 14 pour le minimum.
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2: Il y a quelque chose que j'ai su, ben pas quelque chose que j'ai su, mais il y a toujours un truc que j'aurais aimé avoir, et c'est un peu plus de grandeur. Genre, j'aurais aimé ça, être grand. Je sais pas pour vous, là, mais tu sais, je mesure quoi, là, 5 pieds 8, puis des fois, je croise des grandes personnes, là. Tu sais, moi, je m'en vais au gym le matin. Là, c'est sûr que c'est difficile quand tu te lèves à 2 heures du matin pour aller faire le show du mat, mais tu sais, je croise du monde au gym, puis il y a du monde qui sont tellement grands qu'ils pourraient, genre, à un seul doigt toucher le ciel, là, tellement que c'est immense. Là. Ça ressemble à une tour Eiffel, la tour de Pise, nomme it comme tu veux. Mais j'ai toujours rêvé d'être grand. Mais est-ce que vous avez déjà remarqué à quel point la grandeur, c'est une obsession pour ben du monde, que ce soit, mettons, sur les applications de rencontres comme sur Tinder, où les gars s'affichent genre 6 pieds et plus, là, comme une... C'est comme si c'était une médaille d'or, là, ou c'était des caractères de sélection pour les mannequins et les acteurs pour être grand, là. Tu sais, admettons, là, il y a du monde, et moi, j'osais avec une de mes amies, puis la première affaire qu'elle me dit, c'est pas « Ah, moi, j'aimerais ça qu'il soit gentil. » Non, elle veut qu'il mesure en haut de 6 pieds. Mais pourquoi les gens? Pourquoi notre cerveau trippe autant sur les personnes de grande taille? Pourquoi on trouve ça attirant? Pourquoi on trouve ça sexy? Et si on recule dans le temps, la réponse est purement biologique et évolutive en même temps. Parce que inconsciemment, notre cerveau historique associe la grandeur à la force, à la protection, à la capacité de chasser le mammouth ou à nourrir la famille. Puis même si aujourd'hui le plus gros danger qui nous guette en ce moment, c'est de manquer de lait ou de céréales, je sais pas. Ce vieux réflexe là de survie est resté imprégné dans nos gènes. On a besoin de grandes personnes pour nous protéger. Donc une personne de grande qui est grande dégage une impression naturelle de sécurité, de réconfort. Il y a aussi une énorme question de psychologie sociale là-dedans. Tu sais, dans notre culture là, la grandeur est directement liée au succès et à l'autorité. Là, ça se peut que je me trompe là, mais on dirait que c'est ça. Tu sais, il y a même des études qui ont démontré que statistiquement, les présidents, les PDG d'entreprise et les leaders sont souvent plus grands que la moyenne. Quand on regarde quelqu'un là vers le haut, inconsciemment, on lui donne du respect et de l'importance. C'est ce qu'on appelle voir de la avoir de la prestance. Je sais pas si je peux le dire que c'est mon collègue de travail, il s'appelle Jimmy, technicien ici, là, il fait tout finalement là, pour Arsenal Media. La première fois que je l'ai vu, j'ai fait ben voyons donc, il est ben grand et on dirait que je suis pas capable de Paul, vous voyez, tu sais, je le vous vois à chaque fois que je le vois là, c'est comme il y a une imposition, tu sais, c'est pas mon boss par exemple, mais je sais pas, il est grand, fait que sentiment de protection, Jimmy me protège, merci Jimmy. Et pour le côté purement séduction sexy, je vais terminer avec ça, c'est une question de proportion et d'élégance visuelle, tu sais, les longues jambes, une silhouette élancée, ça capte l'œil là instantanément. Chez les gars, ça donne cette fameuse carrure imposante qui fait ben craquer ben des filles comme des gars, et chez les femmes ben ça donne un look de passerelle de mode qui passe jamais inaperçu. Le plus drôle là-dedans, c'est que les personnes de grande taille vont vous le dire là, c'est pas toujours un cadeau être grand là. Ça passe leur vie à se cogner à la tête dans les, je sais pas moi, des côtes de porte, à manquer de place pour les jambes en avion. Et moi je vraiment content de mesurer genre juste 5 pieds 8 là. Il y a du monde là comme au basket, eux autres ils doivent prendre, je sais pas comment ils font pour rentrer dans l'avion. Le genre t'en rentres 4, tu l'as rempli déjà ton avion avec une gang de gars qui jouent au basketball là. Mais je veux vous entendre, est-ce que la grandeur ça a une importance quand vous choisissez une relation gars ou fille? 1-855-407-2346. Je veux vous entendre. Comment on va entendre la prochaine chanson. Les trois accords, là, pour vrai, là, j'ai un faible. Je sais pas s'il y en a un qui est vraiment grand là-dedans, mais il chante vraiment bien. Marrakech, au meilleur de la musique à haut.

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1: Instantanément, quand j'écoute du coriace, j'ai envie de mettre des jeans un peu trop longs puis qu'on voit un peu trop mes bobettes. Dans les prochaines minutes, qu'est-ce qui se passe dans votre région? C'est toujours bien important. Tu sais, mettons, si on part en vacances, puis là, on se dit, ben voyons, comment ça qu'il y a un trou devant chez nous? Qu'est-ce qui s'est passé? Eh bien, nos journalistes travaillent très, très fort pour vous informer. Et également, des spectacles, festivités qui vont commencer, les activités avec vos jeunes, si vous savez pas quoi faire demain, après-demain ou ce week-end, on va vous donner les détails prochainement. Fait que restez là.
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1: Olivier Poitras avec vous dans les prochaines minutes. On va parler du temps sec qu'on a, évidemment, dans les derniers jours, dernières semaines, et ce temps-là qui commence à inquiéter sérieusement les agriculteurs de l'Abitibi-Témiscamingue. On vient tout de suite après Noah Kahn et Post Malone. Voici Dial Drunk à O.

0: Ben, il y a le temps sec qui inquiète beaucoup les agriculteurs de l'Abitibi-Témiscamingue. Temps chaud et sec qui se prolonge d'ailleurs là, et qui préoccupe beaucoup. D'ailleurs, il y a un article de Jean-Michel Côte-Noir qui est sorti sur le site de Radio-Canada. Évidemment, il y a à peine deux semaines, il y a un producteur de l'Abitibi-Ouest qui soulignait que le début de la saison était prometteur. Évidemment, notamment en raison des pluies reçues au printemps, parce que on en a reçu quand même beaucoup depuis le mois d'avril. Sauf que ça a changé beaucoup au courant des dernières semaines. On parle du secteur de Montbrun, au nord de Rouyn-Noranda, où il y a un producteur bovin. On parle d'Éric Mignon qui lui affirme ne pas se souvenir de la dernière pluie significative qui est tombée sur ses champs, ce qui devient problématique évidemment pour plusieurs d'entre eux, pas seulement lui, mais plusieurs agriculteurs de la région. Ce qu'il dit, c'est que évidemment, quand on a une vraie pluie, on est heureux d'avoir ça. Ça fait du bien évidemment aux récoltes et tout ça, sauf que ça fait longtemps qu'on n'en a pas eu présentement. Monsieur Mignon qui souligne d'ailleurs que les impacts de ce temps sec se font déjà fortement sentir dans les champs. Ce qu'il dit, c'est que les plantes ont arrêté de pousser, sont en dormance présentement, donc attendent de la pluie. On voit justement avec les pelouses aussi qui commencent à jaunir un peu partout. Évidemment, on ne tombe même plus le gazon non plus, on tombe plus un pelouse. Puis, évidemment, bon, il y a le foin qui pousse plus non plus, donc ça devient problématique. Et donc, ce qui arrive, c'est qu'en général, là, la deuxième coupe est toujours moins fournie que la première, évidemment. Sauf que là, le problème, c'est que il y en a même plus. Donc, on en a besoin pour nourrir les animaux, nourrir les vaches et tout ça. Donc, on peut pas le faire. Et selon le président régional de l'Union des producteurs agricoles, on parle de Pascal Réau, qui lui dit que la situation est quand même assez préoccupante dans l'ensemble de la région, même si le Témiscamingue a reçu un peu plus de pluie que dans les deux dernières semaines. Bon, évidemment, on en a reçu un petit peu plus que certaines régions. Sauf qu'au Témiscamingue, ben, ce qu'on sait, c'est que oui, il y a peut-être eu un petit peu plus de pluie au courant des dernières semaines. Il y a eu de bonnes averses. Alors, donc, c'est un petit peu peut-être un peu moins pire que le restant de l'Abitibi, sauf qu'on voit évidemment que ça fait plusieurs jours, même des semaines, qu'il n'y en a pas eu du côté de l'Abitibi-Témiscamingue. Et là, c'est là que devient le problème. Ça commence à être vraiment sec, les champs commencent à souffrir. Donc, il va falloir que la pluie arrive bientôt. Sinon, on va être peut-être de plus en plus inquiet. Est-ce qu'on va perdre des récoltes? Ben évidemment, on veut pas. Ça rappelle d'ailleurs l'été 2003 qui avait eu une importante sécheresse. Et cette sécheresse-là laisse encore des traces chez certains agriculteurs. Et on veut vraiment pas se rendre là. Oui, il y a de la pluie qui est annoncée au courant des prochains jours, mais c'est pas encore une fois de la pluie significative. On n'annonce pas de grosses averses. Il y a beaucoup de soleil qui est prévu, beaucoup de chaleur encore aussi. Donc, est-ce qu'on va réussir à s'en sortir? On pense que oui. On n'est pas rendu à sonner l'alarme. Oui, on est inquiet. Par contre, on a encore un peu espoir là, que tout ça vienne s'arranger au courant des prochaines semaines. Si on peut avoir au moins une ou deux bonnes averses là, au courant des prochaines journées, ben, tout ça devrait revenir dans l'ordre. Vous avez d'ailleurs un article complet là, sur le site de Radio-Canada qui est sorti hier. C'est un article de Jean-Michel Côte-Noir. Olivier Bombardier de retour dans les prochaines minutes. Nous, on s'en parle un petit peu plus tard autour de 13h. Je vous souhaite une excellente journée sur les ondes de haut.
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4: Oh. Mercredi, milieu de semaine. C'est encore chaud sur plusieurs secteurs du Québec, mais bon. Peu importe les conditions météo, vous êtes toujours les bienvenus à Haut pour le meilleur de la musique partout au Québec. Mon nom est Stéphanie Gagné, un bonheur d'être à vos côtés. Et ce matin, on vous présente les rôles marquants de Marc Messier depuis l'annonce de son décès qui résonne toujours. Drôle de trouvaille dans les machines consignation du Québec et E.T. maintenant en Lego. Sinon, en musique, Luke Combs, Jay Scott, Red Hot Chili Peppers. Et celle-là, parce que j'ai usé la cassette au maximum sur l'album Dookie, c'était pas mal la plus tranquille. Voici When I Come Around, Green Day, de 1995 pour le meilleur de la musique à Haut.

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1: Il s'appelle Greenwoods. On vient de vous l'offrir à haut pour le meilleur de la musique. Et dans mon quartier, j'ai maintenant un kiosque consignation depuis pas longtemps. J'y suis allée une fois. Rien à dire, ça s'est bien passé, mais il y en a qui mettent n'importe quoi là-dedans. Détail dans quelques minutes à ce sujet, mais pour l'instant, ce hit Eminem sentait que seule Rihanna pouvait interpréter le tout avec justesse. Voici Love the Way You Lie à haut.

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1: Triste situation qu'on nous présente dans le Journal de Québec aujourd'hui. Des employés de Consigne Action qui en ont plein les bottes parce qu'on gère les indésirables dans les machines destinées à récupérer bouteilles et encore canettes. Les employés disent avoir trouvé des rats morts dans une bouteille, des bouteilles pleines de boissons gazeuses, têtes de marteau, tournevis, des couches souillées, puis même un échantillon de sperme. Ah, pourquoi pas? Sinon, ampoules brisées, puis des décos d'aquarium. Ben oui, pas tellement d'affaires là. Les employés, parfois, arrivent à attraper l'indésirable avant qu'il bloque le convoyeur, mais le reste du temps, puis ça peut arriver de 2 à 3 fois par semaine. Les machines brisent, puis ça peut prendre jusqu'à 2 jours avant qu'un technicien vienne les réparer. On a même fait en Montérégie, chez Consigne Action, un mur des célébrités. Et c'est triste, mais Consigne Action n'est pas très surpris. On demande de bien rincer les contenants et de les déposer dans la machine pour être consignés. C'est juste ça qui va là-dedans. Un petit rappel amical ce matin. Scar Tissue, une des bonnes de Red Hot Chili Peppers, à mon avis, évidemment, pour le meilleur de la musique à eau.
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la page Facebook du groupe de Drummondville, Cain, et encore celle du chanteur Steve Veilleux, on a rendu hommage à Marc Messier. Sur leurs réseaux sociaux, on peut y lire une idole, un très grand de chez nous qui nous a quittés. Merci pour l'héritage que tu nous laisses, un héritage incroyable. Et je pense que ça va résonner encore très longtemps, ce grand départ. On écoute Cain à haut.

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1: Oh. Dès que j'ai vu ça circuler, je me suis dit, ah, j'en veux un! E.T. qui est maintenant en Lego, imaginez-vous, figurine de 1226 pièces qui recrée l'un des personnages les plus emblématiques du cinéma de science-fiction, un personnage tellement attachant qui nous a toutes fait brailler pour une première fois au cinéma. C'est en 1982 que c'est sorti, film de Steven Spielberg, et on peut vraiment articuler E.T., la tête qui pivote 360 degrés, il y a même une brique lumineuse pour qu'on puisse intégrer son cœur. Oui, on est allé là. Ah, j'en veux un. Et sinon, ben, ça va être disponible sur la boutique de Lego, si c'est pas déjà disponible. Zombie, Youngblood, ça s'en vient dans quelques minutes. Et aussi, vos infos à haut pour le meilleur de la musique.
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On a l'impression que certains acteurs, certaines personnalités au Québec sont intouchables, qui pourront jamais nous quitter. Et c'est exactement ce qui s'est passé avec le décès de Marc Messier, où le Québec en entier est encore sous le choc. On revient sur des scènes marquantes de Marc Messier qui circulent énormément sur le web. Mais juste avant, The Cranberries à Oak.

Le Québec en entier qui en a pour quelques jours, quelques semaines d'atterrir de ce départ soudain de l'acteur Marc Messier, un monument de la culture chez nous. Et j'avais envie de mettre en lumière ces projets un peu moins connus. Disons que les Boys Brew et encore La Petite Vie. Il a été de la distribution de Grand Ours, qui avait été un beau succès à la télé, a participé à 7 Bye Bye. Dernièrement, il jouait le rôle du père du personnage principal dans Bienvenue à Kingston Falls, série que j'ai bien aimée. Il jouait avec son filleul, Maxime Le Flaguet. Il a été dans Le Sphinx, un film québécois que j'ai beaucoup aimé de 1995. A été dans le flop Les Dangereux, hein, parce que c'est pas tout bon ce qu'il a fait. A été dans L'Arracheuse de temps, dans Les Hommes de ma mère, film de Annick Jean. Alors, encore et encore, on pense au bon moment que nous a fait vivre Marc Messier. Talk, ta machine, ça s'en vient avec le meilleur de la musique à eau.

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1: Les gars seront du festival Lasso à Montréal en août prochain et dans quelques jours à peine à Cavendish pour le Cavendish Beach Music Festival. Voici Blue Ridge Band et Chasing Sunsets pour le meilleur de la musique à eau.

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1: Je me permets encore une fois de faire un appel à tous en lien avec la recherche de bénévoles pour cet événement d'ampleur, soit le Tour de l'Abitibi Glencore qui a lieu du 10 au 19 juillet prochain. Une compétition cycliste internationale reconnue. Que vous connaissiez le cyclisme ou non, ou vous ayez envie de pratiquer votre anglais, votre espagnol ou votre allemand. Alors, c'est l'occasion de voir les coulisses d'un événement d'envergure. Pour vous inscrire, vous pouvez visiter tourabitibi.com, le site web de l'événement, pour les complément d'information et sinon, le feuillet d'inscription. 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

avec le mariage Swift-Kelsey qui a eu lieu il y a quelques jours déjà, fallait quand même s'attendre à quelques débordements. Et on a quelques preuves à vous confirmer. Il y a des déchets ramassés devant le Madison Square Garden où il y a eu mariage de Taylor Swift et Travis Kelsey qui sont maintenant à vendre sur Internet. C'est quoi précisément? Je vous présente ça dans quelques minutes. Mais juste avant, No Doubt et Gwen Stefani qui va être de passage bientôt au Québec pour le Festival d'été de Québec. Voici It's My Life. À haut! Oh.

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Elle sera aux régates de Valleyfield, de la fête du Lac des Nations de Sherbrooke et à la chute en fête bientôt. Elle s'appelle Roxane Bruno. On vous l'offre à l'instant à haut pour le meilleur de la musique.

0: des petits wise qui ont décidé de ramasser les déchets autour du Madison Square Garden lors du mariage de Travis Kelce et Taylor Swift, à quelques jours de ça, pour pouvoir revendre ça sur le web. On a collecté le 3 juillet. Offert à 25 $ la pièce, on peut mettre la main sur des bouts de tissu, des canettes de boissons gazeuses, un écouteur sans fil qui a été trouvé comme ça dans la rue. On propose même un sachet d'air prétendument capturé à l'intérieur de l'aréna. Puis, ben, on peut acheter ça à très, très cher. L'air, c'est 50 000 $. Ouais. Puis, sinon, ben, pour l'instant, le produit a été vu plus de 200 fois. Il n'est pas encore vendu, mais les réactions sont quand même assez divisées face à ce concept créatif, amusant et je crois même lucratif. Ouais. The Lumineers, oh hey, ça s'en vient pour le meilleur de la musique à eau.
1: Ce qui s'en vient, encore des... Oh.

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Je salue ceux et celles qui ont chaud et qui sont bien branchés à haut pour le meilleur de la musique. On a de quoi vous rafraîchir. L'air climatisé, un ventilateur, c'est sûr que c'est plus pratique, mais il y a la musique. Voici The New Cities. Stéphanie Gagné encore avec vous pour une trentaine de minutes à haut.

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1: Bon bonjour à ceux et celles qui nous écoutent sur le web, qui, partent en vacances, mais ne veulent rien manquer de ce qui se passe dans leur belle région. Alors, bien branchés pour le meilleur de la musique. Et je salue ceux et celles qui se branchent pour la toute première fois. Vous allez voir, vous tomberez sous le charme comme tout le Québec en entier. Mon nom est Stéphanie Gagné. Je vous laisse au bon soin de Richard Sept-Sirois, Sylvain Caron pour les Grands Bazous. Et on se dit à demain, 9h, pour le meilleur de la musique. Ciao!
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2: Ben, salut tout le monde. Je suis pas tout seul dans ce show-là. Il y a Sylvain Caron.
3: Mais t'es fin parce que habituellement, tu prends du temps. Des fois, tu oublies même de me présenter. Là, tu commences en me présentant.
2: Ben, profite-en. C'est la dernière fois du mois de juillet. Hey, on a un beau show radio pour les 60 prochaines minutes. Nous serons à l'écoute des grands classiques du rock d'ici et d'ailleurs. On commence ça en force avec une pièce d'AC/DC qui est sur l'album Back in Black. La pièce, c'est Shoot to Thrill. Mm-hmm. Qu'on retrouve sur la bande originale de Iron Man 2. C'est confus dans ma mémoire, là.
3: Ouais, tu suis moins ça, toi, ces films-là.
2: Ben,
3: c'est moi ton dada,
2: ça. Super-héros, ouais. Non? Puis là, on est rendu à quoi? Iron Man 18, à peu près, je démêle.
3: Ça, je sais plus.
2: Et ça explique cette chanson. Ben, c'est l'histoire d'un pusher qui faisait sa tournée quotidienne dans les banlieues de Londres. Ça, c'est typique.
3: Ah, ben, écoute, c'est typique du rock.
2: Oui, et typique d'AC/DC. Voici Shoot to Thrill. Le meilleur de la musique, c'est ici, à Oh!

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1: Le hit marquant aujourd'hui appartient à la formation Dépêche Mode. C'est qu'on souligne l'anniversaire de naissance en ce 8 juillet, mais c'était en 1960. Naissance d'Andy Fletcher. Lui était bassiste, claviériste, membre fondateur du groupe Dépêche Mode. Il est décédé le 26 mai 2022 à l'âge de 60 ans. Et Personal Jesus, ben c'est pas compliqué. C'est juste que on est toujours le Jésus de quelqu'un.
2: C'est plein, ça.
1: Comme ça qu'ils ont expliqué ça.
2: T'es mon idole, Richard. C'est ça que ça veut dire.
1: Ah, toi, t'es mon Jésus. Je sais pas qu'est-ce que vous avez consommé pour dire qu'on est toujours le Jésus de quelqu'un d'autre, mais en tout cas, on écoute la pièce Dépêche Mode. Personal Jesus, le meilleur de la musique. C'est toujours ici à O.
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0: ici, c'est toujours le meilleur de la musique sur le réseau Arsenal Média, le plus grand radiodiffuseur au Québec. On a un quart d'heure non-stop devant nous avec, entre autres, Metallica, Aerosmith. Ça va commencer avec Nickelback, une pièce autobiographique écrite par le chanteur Chad Kroeger. La pièce, ben, c'est Photograph. C'est une chanson de nostalgie qui dit grandir dans une petite ville et réaliser qu'on va perdre des amis pour la vie, dire adieu à des gens qu'on aime. Ça raconte ça dans un instant. Nickelback, le meilleur de la musique. Toujours ici à O. Oh!
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2: Oh. Il y avait les Smashing Pumpkins.
3: Hein? Tu l'as eu.
2: Pratiqué pendant des heures à dire Smashing
3: Pumpkins. J'ai senti que t'as ralenti aussi.
2: Je l'ai dit lentement. Smashing Pumpkins at Tonight Tonight. On est en pleine Coupe du monde de soccer. Défaite humiliante des Américains.
3: Ben, il fallait s'y attendre à quelque part. Là, je veux dire, on avait une puissance face aux Américains. Et là, Donald Trump ne peut pas s'en mêler. Tout ça, c'est réglé. Grande journée de congé aujourd'hui pour la Coupe du monde, Richard. C'est peut-être, même si je ne m'abuse, la première de toute la séquence depuis le début de la Coupe du monde.
2: Tout à fait.
3: Mais demain, on a une bonne pensée pour nos cousins français parce que c'est l'affrontement France-Maroc. Ça risque d'être bien fort, bien bon.
2: Alors, pour ceux qui suivent ça d'un petit peu loin, il va rester, en fait, il reste 8 équipes.
3: Oui, c'est les quarts de finale.
2: Oui, la Belgique sera là, ils ont battu les Américains, mais à suivre jeudi. France-Maroc, il reste 8 équipes, c'est à suivre. On continue avec Robert Charlebois en 2 juin.
3: Charles.
2: Non.
3: Non, Charles.
2: On n'a pas le droit de fumer en studio.
3: Ah non, c'est vrai.
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1: Il y avait les Cowboys fringants tant qu'on aura de l'amour pour conclure ce show radio. Demain, entre autres, Offenbach, Radiohead, Nirvana. Merci Sylvain Caron, la production de ce show radio.
2: Toujours le fun, on se reprend demain.
1: L'homme qui a le plus de chandails de sport de l'histoire.
2: Non, pas encore. Ah, non, il y a des plus fous, moi, je peux te le dire.
1: Hey, aujourd'hui, les Niners de San Francisco.
2: Ouais, je suis à l'avance, c'est pas le cas d'entraînement.
1: À demain, tout le monde. Salut. Bye.
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9: Bonjour, ici Maurice Chassaigne. Le Canada a demandé à l'administration Trump d'exempter ses produits de nouveaux droits de douane liés au travail forcé dans les chaînes d'approvisionnement. Cette requête s'inscrit dans le cadre d'enquêtes commerciales américaines visant 60 pays dont certains risquent des droits de douane de 12,5%. Air Canada a nommé le Néerlandais Anko van der Werf au poste de président et directeur général de la compagnie aérienne canadienne. Monsieur van der Werf succédera à Michael Rousseau. Air Canada précise avoir pris en compte dans sa sélection plusieurs facteurs, dont la capacité de s'exprimer en français. Et des chercheurs du Centre Princess Margaret à Toronto mènent un vaste essai clinique. Ils vont évaluer si un simple test sanguin est en mesure de détecter des traces résiduelles de cancer après traitement. Près de 7 000 personnes seront suivies sur une période de 5 ans. C'était vos manchettes.

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2: Hello, hello, bon début d'après-midi, Olivier Poitras qui vous retrouve en ce milieu de semaine, mercredi 8 juillet. Bien content de vous savoir là. Salutations à ceux qui reviennent du lunch, hein? Ou salutations à ceux qui sont en vacances et qui profitent peut-être de la piscine aujourd'hui et qui sont branchés sur les ondes de haut. C'est le fun de vous savoir là. Le meilleur de la musique dans les prochaines. Manskin, ça s'en vient pour l'instant. Tame Impala avec Dracula. Bon mercredi à haut.

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Un band alternatif israélien. Les gars sont basés à Los Angeles et sont arrivés en 2026 avec un très gros succès. Ça prend un temps, ça a progressé et ça tourne en masse. Temper City et Self-Aware, c'est ce qu'on s'offre à l'instant.

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1: 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Dans les prochaines, Alex Warren, ça s'en vient. Avec Fear Dream, restez là.

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artiste que vous aimez beaucoup. Elle est présentement en tournée un peu partout à travers la province. Ouais. Sarah Dufour qui s'amène sur nos ondes avec Chumélé. Olivier Poitras qui vous souhaite un excellent mercredi sur les ondes de haut.

0: déjà posé la question si vous pouviez revivre une décennie à l'âge que vous voulez? Vous choisiriez laquelle? On m'a posé la question ce matin, j'ai eu de la misère à savoir. Je me suis dit, il me semble que je retournerais dans les années 90, comme dans le temps quand j'étais jeune. Et mais peut-être que j'irais avec un petit peu plus d'expérience, peut-être pour vivre un peu ce que c'était et profiter de ces derniers temps sans technologie qui prenait tellement de place. Vous choisiriez quoi, vous? Dans les prochaines, la musique de Summer, ça s'en vient, c'est Homebreaker au retour.
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Elle est excellente. C'était la nouveauté de Jeff Posey, emmêlée dans ses cheveux. D'ailleurs, Jeff Posey qui est en tournée lui aussi, un peu partout à travers la province. Un qui connaît beaucoup de succès, c'est Kane Brown. Et c'est lui qui suit avec Two Pair. Bon mercredi chez nous.

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2: À quel point vous êtes dépendant de la technologie? C'est une question qui a été posée à un groupe de personnes, un sondage qui est sorti au courant des dernières semaines, et on se rend compte à quel point maintenant la technologie prend beaucoup de place dans nos vies. Ne serait-ce qu'un téléphone cellulaire où là-dessus maintenant tu retrouves évidemment tes contacts, tes appels, ça c'est sûr et certain, mais t'as ta musique, c'est un appareil photo, t'as maintenant Internet, t'as tous les réseaux sociaux que tu peux retrouver là-dessus, donc ton téléphone devient un ordinateur et on en devient accro. Et je pense qu'il n'y a pas grand monde maintenant qui pourrait se passer de leur cellulaire. Vous en êtes rendu où avec ça, vous? L'année prochaine, la musique de Youngblood, ça s'en vient avec Zombie. Un gros merci d'être branché à haut.
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Est-ce qu'on pourrait dire le hit du moment pour Bleu Jeans Bleu? Ça tourne, et ça tourne encore d'ailleurs, elle fera partie, juste ça comme ça, mais du Hit 15 ce samedi avec l'excellent Chuck Noël. Bleu Jeans Bleu, Scott

Restez branchés dans les prochaines minutes. Le trafic. Et à compter de 18h, Chuck s'installe avec ses hits. Nous, ben, on se retrouve demain à compter de 13h. Je vous souhaite une bonne fin de journée sur nos ondes. Salut!

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13: Ici Michel Scarpino. Après les controverses linguistiques déclenchées par son patron, Air Canada a trouvé un nouveau PDG capable de s'exprimer en français. Le transporteur aérien a annoncé la nomination du Néerlandais Anko van der Werf, actuellement à la tête de Scandinavian Airlines. Des chercheurs du Centre Princess Margaret à Toronto mènent un vaste essai clinique nommé Sherlock pour évaluer l'efficacité d'un test sanguin permettant de détecter des traces résiduelles de cancer après traitement. Ce test, aussi appelé biopsie liquide, pourrait aider à déterminer si des traitements supplémentaires sont nécessaires ou si des patients peuvent cesser leur thérapie. Et puis le président Trump a annoncé que les États-Unis frapperont de nouveau l'Iran cette nuit après des attaques visant des installations militaires américaines dans le Golfe. Quelques heures auparavant, il avait laissé entendre que le cessez-le-feu entre les deux parties était terminé à la suite d'attaques iraniennes contre des installations militaires américaines dans le Golfe. 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

dans le trafic sur les ondes du meilleur de la musique. Mon nom, c'est Seb Galland, en remplacement cette semaine avec vous autres, avec grand plaisir. On va rythmer ensemble vos dernières heures de l'après-midi. On est ensemble pour les prochaines heures avec de la musique qui rentre, de l'actualité qui accroche, un peu de sport, un peu de route, un peu de culture, puis juste assez de mauvaise foi contrôlée pour passer à travers la fin de la journée. Aujourd'hui, on va parler aussi du Gibfest, parce que ça commence demain à Sorel-Tracy. Plus tard dans l'émission, je vais recevoir le directeur général de l'événement en entrevue pour jaser de cette grosse machine-là. La musique, l'ambiance, le monde, mais surtout le centre-ville qui se remplit. C'est un vrai beau morceau d'été en Montérégie. Manquez pas ça. Le meilleur de la musique, c'est haut et pendant quelques heures. On va essayer de vous le prouver encore une fois. Restez là, on part le trafic comme il faut. Du son, du rythme, puis pas trop de flanage dans la boîte gauche. Voici Beverly Hills avec Weezer.

au Jeep Fest. Fais-toi un plan de match avant d'arriver là comme un gars qui cherche son char dans un stationnement de centre d'achat le 23 décembre. Un festival, ça se vit vraiment mieux quand t'as pensé à deux, trois affaires avant. Où tu te stationnes, avec qui t'arrives, où tu rejoins ton monde, comment tu reviens, ça c'est important aussi. Puis combien t'es prêt à dépenser avant de te laisser convaincre par un autre snack qui sent beaucoup trop bon. Ça, c'est pas pour enlever le spontané, là. Non, non, non. Grand adepte d'improvisation ici, là. C'est juste que rendu dans une foule, avec la musique, la chaleur, un téléphone à 14% et trois personnes qui disent « Je suis proche de la scène, viens me rejoindre, je te fais bye-bye, tu me vois-tu? » Tu réalises que l'organisation, c'est peut-être pas une affaire plate, c'est une affaire de survie sociale. Donc, le gars organisé qui a pas moins de fun, il passe juste moins de temps à chercher son monde comme un GPS en crise. D'ailleurs, on va parler tantôt du Jeep Fest avec le directeur général de l'événement qui va nous parler de toute cette logistique. Donc, si vous voulez prévoir ça, ben restez avec nous autres, on vous jase de ça dans vraiment pas longtemps. Le temps d'écouter quelques bonnes tunes. Donc, la prochaine, c'est à tous ceux qui ont accroché des posters dans leur chambre quand ils étaient jeunes. À la génération poster, voici Yellow Card avec Good Charlotte, Bedroom Pop.

0: 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Le
1: 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Il y a de ces journées où, on va dire que tu travailles pas dehors, tu négocies avec le soleil. Donc, pour les gens sur des chantiers présentement, sur la route, en livraison, dans les garages, dans les cours ou les entrepôts, la chaleur, c'est pas juste un « il fait beau », c'est de la fatigue qui monte plus vite. C'est du linge qui colle, des pauses qui deviennent quand même nécessaires. Donc, on s'appelle que l'eau n'est pas une option. Puis là-dessus, il n'y a pas de concours de virilité. Là. Boire de l'eau, ralentir quand ça cogne, prendre 2 minutes à l'ombre, c'est vraiment pas être mou, hein, c'est s'assurer d'être encore fonctionnel demain. Il n'y a personne qui gagne un trophée parce qu'il ignorait son coup de chaleur. Le vrai tough, là, c'est celui qui finit la semaine debout dans un festival à crier « Gorgé ». Dans les prochaines, dans le trafic, la musique de The Offspring. Oh!

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2: La météo pour ce soir et cette nuit, ça va être un ennuagement avec un minimum de 22 degrés. 22 degrés en pleine nuit, c'est quand même très chaud. On se rappelle que les normales de nuit sont quand même à 15. Demain, jeudi 9, des nuages, 40% de probabilité d'averse en après-midi. C'est un maximum de 27 avec un facteur humidex de 32. Et on garde à plus long terme, on termine la semaine vendredi le 10 avec sol et nuages en alternance. Probabilité d'averse qui sont à 60%, ça a le temps de changer. Maximum de 28.
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0: Trafic en Montérégie sur les ondes de Haussé Bialan qui est avec vous autres cette semaine. Chaque semaine, on vous dévoile sur nos ondes le nom d'un gagnant, le gagnant de la semaine pour la loto 3 de cœur au profit de l'Étoile Pédiatrie Sociale en communauté du Haut-Richelieu. Donc, je vais laisser durer le suspense un peu. J'en profite pour vous dire que le montant du gros lot est présentement rendu à 9 563 $. Puis qu'en plus, en participant à loto3decoeur.ca, vous pourriez remporter ce lot mercredi prochain. Donc, félicitations à Nathalie Trudel qui remporte la somme de 236 $ pendant cette semaine 12. La carte dévoilée, c'était le 6 de carreau, retrouvée dans l'enveloppe numéro 15. Donc, la cagnotte est maintenant de retour en jeu pour une nouvelle semaine. 9 563 $. 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

trois fois que je vous parle du Jeep Fest depuis le début de l'émission. On en parlera plus tard en entrevue, mais il y a tellement de choses à faire cette fin de semaine. On regarde ça en gros du côté de Saint-Hyacinthe, vent de trottoir. À partir d'aujourd'hui jusqu'au 12 juillet, c'est un rendez-vous qui est incontournable. Ça réunit les principaux pôles commerciaux de la ville dans cette ambiance qui est vraiment festive, conviviale. Reconnu comme l'un des plus importants événements commerciaux de la saison en Montérégie, c'est un événement qui propose une expérience pour toute la famille. Des aubaines chez des centaines de commerçants participants, des animations, activités pour tout le monde, une ambiance festive dans les galeries Saint-Hyacinthe, le centre-ville, le M Rendez-vous Marchand, c'est plusieurs autres commerces de la région aussi. Une occasion parfaite de découvrir peut-être les boutiques locales, de soutenir les commerçants d'ici et l'accès est gratuit. On s'entend qu'il n'y a pas grand-chose de gratis dans la vie, donc prenons-le. Que vous soyez donc à la recherche là, de bonnes affaires, d'une sortie en famille ou peut-être d'une journée de magasinage dans une ambiance animée, la vente trottoir de Saint-Hyacinthe, c'est vraiment un incontournable. Et aussi une fin de semaine bien remplie du côté de Châteauguay. À partir de demain, le 9 jusqu'au 12, Châteauguay qui propose une foule d'activités pour profiter vraiment là, de la saison estivale. Entre autres, spectacle en plein air, festivités au bord de l'eau, défis sportifs, il y en a pour tous les goûts, pour tous les âges. Donc, dès demain, les jeudis en musique, c'est des soirées de spectacle gratuite en plein air pour lancer les festivités dans une ambiance vraiment conviviale. La fête nautique de Châteauguay, c'est à partir du 10. C'est 3 jours d'animation au centre nautique avec activités sur l'eau, musique, divertissement, plaisir pour toute la famille. Et le 12 juillet, c'est l'aquathlon de Châteauguay. Donc, c'est un nouvel événement sportif. Ça combine la natation, la course à pied. C'est ouvert tant aux athlètes qu'aux amateurs qui veulent relever le défi. Donc, Châteauguay qui vous donne rendez-vous pour un week-end animé. Donc, si tu me proposes de faire de la course en canicule, faut certainement qu'il y ait une petite saucette dans l'eau après là. Donc, je pense qu'ils ont compris comment ça fonctionnait du côté de Châteauguay. On reparlera de tout ce qui se passe dans notre coin parce que ça bouge. C'est pas les activités qui manquent, c'est le temps. Vous êtes dans le meilleur de la musique sur les ondes de haut. Seb Galant avec vous cette semaine. La prochaine, c'est Anoha Kahan avec The Great Divide.

ancienne du Québec. En fait, ce samedi, le 11, à Fort-Chambly, on accueille le concours d'élégance de voitures anciennes du Québec. C'est un événement qui est vraiment incontournable pour les passionnés de l'auto classique, mais aussi les curieux de tous les âges. Donc, c'est un décor quand même assez enchanteur. Là. On est du côté des berges de la rivière Richelieu. Donc, vous admirez les centaines de véhicules anciens qui ont été là, vraiment soigneusement restaurés. Vous découvrez le savoir-faire de leurs propriétaires qui sont extrêmement fiables. Avec raison, une exposition de voitures âgées de 25 ans et plus, concours d'élégance avec remise de trophées selon des critères de jugement, des prix coup de cœur, un défilé de véhicules gagnants devant le public. Il y a des kiosques communautaires, une ambiance vraiment conviviale. Sortie idéale pour toute la famille dans ce cadre exceptionnel du Fort Chambly. L'accès est gratuit au public. Que vous êtes amateur de belles mécaniques, passionné d'histoire ou simplement à la recherche d'une sortie d'été originale, concours d'élégance de voitures anciennes du Québec. Ça promet une journée mémorable du côté de Chambly. Les Boys, la musique d'Éric Lapointe, retour en 1997. Dans le trafic, le meilleur de la musique, c'est haut.

0: meilleur de la musique sur les ondes haut. Dans les prochaines, on vous réserve bien des surprises. Classe moyenne, je suis en vacances parce que les vacances de la construction, ça arrive bientôt. On lâche pas. Blue Jean Blue qui va être là, mais aussi Family of the Year à l'instant avec Hero. C'est Seb Galan qui vous accompagne cette semaine dans le trafic.
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2: Bonjour, ici Michel Scarpino. Voici le bilan de l'actualité. Le CRTC a autorisé l'acquisition de Radio Classique de Québec par Arsenal Media. La transaction d'importance avait été annoncée en octobre dernier, sous réserve de l'approbation du CRTC. Le format musical classique de la station, qui appartenait jusqu'alors à Grégory Charles, va changer. Selon le président d'Arsenal Media, Sylvain Chamberlain, le nouveau son de la station pourrait être orienté vers le country, avec la bannière Hit Country.
3: Ça améliore la diversité de l'offre à Québec. Et ça permet aussi une meilleure découvrabilité pour les gens et tout ça. Donc, vraisemblablement, ça en va en country, oui.
2: Selon M. Chamberlain, c'est fort probablement en septembre qu'on pourrait entendre Arsenal à la fréquence 92.7 à Québec. Il s'agira de la 26e station pour Arsenal Media, elle qui est aussi en attente d'une décision du CRTC pour l'acquisition de 3 stations de BPM Sport à Montréal, Québec et Gatineau. Après les controverses linguistiques déclenchées par son patron, Air Canada lui a trouvé un successeur capable de s'exprimer en français. Le transporteur aérien a annoncé aujourd'hui la nomination du Néerlandais Anko van der Werf, actuellement à la tête de Scandinavian Airlines. Dans une vidéo en français sur LinkedIn, il s'est dit conscient de l'importance de servir les Canadiens dans les deux langues officielles et qu'il s'agit d'une responsabilité essentielle pour Air Canada. Et puis le président Trump a menacé aujourd'hui de lancer de nouvelles frappes militaires contre l'Iran après avoir déclaré que les attaques iraniennes marquaient la fin du cessez-le-feu. Il a toutefois précisé par la suite que les derniers échanges de tirs avec la République islamique n'annonçaient pas un retour à une guerre totale. Donald Trump, connu pour envoyer des messages contradictoires quant à ses intentions, a menacé à plusieurs reprises d'intensifier les trappes contre l'Iran avant de faire marche arrière après avoir fait état de progrès diplomatiques. Ça complète le bilan de l'actualité Arsenal Media. On vous souhaite une bonne fin de journée à notre antenne.
4: Le 8 juillet, dans le monde du sport, on commence avec les Blue Jays qui ont remis les pendules à l'heure hier soir à San Francisco après une défaite de 10-1 lundi. Donc, Toronto qui a répondu avec une victoire 9-3 contre les Giants. Et Jonathan Clase qui a frappé un circuit de 3 points à son premier départ de la saison. Donc, les Jays ont finalement réveillé l'attaque avec 13 coups sûrs. Toronto qui complète d'ailleurs sa série cet après-midi à San Francisco. À Wimbledon, Félix Auger-Aliassime qui a tout donné, mais son parcours s'arrête en quart de finale. C'est incliné devant Novak Djokovic dans un énorme match de 5 manches. Je sais pas si vous avez vu des vidéos. Il faisait une petite danse. Il avait l'air content. Un duel qui a duré 5h15, le plus long quart de finale de l'histoire de Wimbledon. Djokovic qui passe en demi-finale contre Jannik Sinner, mais Félix n'a vraiment pas sorti par la petite porte. Vraiment pas. Dans le monde du football, les Alouettes de Montréal se préparent pour leur prochain match ce samedi 19h. Ça va être au stade de Percival Molson contre les Stampeders de Calgary. Les Alouettes qui arrivent avec une fiche de 3 victoires, 1 défaite, pendant que Calgary est à 2-2. Dans le monde du soccer, il y a le CF Montréal qui va reprendre l'action ce soir en championnat canadien. Montréal qui affronte le Vancouver FC en Colombie-Britannique dans le premier match de leur quart de finale, coup d'envoi à 22h, heure de l'Est. Côté hockey, le Canadien qui a sécurisé un morceau important devant le filet, Jakub Dobesch qui a signé une prolongation de contrat de 3 ans, valide de 2027-2028, 2029-2030, donc il a mené toutes les recrues de la LNH cette saison avec 29 victoires. Donc pour les sports, on surveille le CF Montréal en championnat canadien, les Jays qui terminent leur série à San Francisco et les Alouettes qui se préparent pour Calgary samedi.

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1: Vous êtes dans le trafic avec Seb Galland sur les ondes du meilleur de la musique. Oh, dans les prochains instants, on écoutera Shabuzi avec les Cowgirls, les Red Hot Chili Peppers avec les Californication. Je vous rappelle qu'il y a beaucoup de choses à faire cette fin de semaine dans notre beau coin de pays, donc j'ai une super suggestion pour vous. On aura Monsieur Gros du Jeep Fest en entrevue dans quelques minutes. Restez là. Donc, juste avant, on regarde de côté météo. Qu'est-ce qui se passe pour nous autres ce soir? Cette nuit, ça va être quelques nuages avec un minimum de 22, ce qui est très chaud quand même pour la nuit. Demain, jeudi 9, c'est des nuages, 40% de probabilité de verse en après-midi, un maximum de 27, facteur humidex de 32. Vendredi, on termine la semaine le 10 juillet avec soleil et nuages en alternance, probabilité de verse à 60%, maximum de 28.

0: Alors, du 9 au 18 juillet, il y a le centre-ville de Sorel-Tracy qui va vibrer au rythme du Gib Fest. 10 jours de musique, de bouffe, d'activité familiale. Et aujourd'hui, on reçoit M. Jean-Pierre Groulx, qui est directeur général du groupe Gib. Bonjour, M. Groulx.
1: Bonjour, bonjour. Ça va bien?
0: Ça va très bien, M. Groulx. Pour quelqu'un qui a jamais vécu le Gib Fest, là, comment vous décririez l'ambiance là, en quelques mots pour l'événement 2026?
1: Ben, écoutez, c'est fantastique. On est rendu à notre 48e édition. Est en plein centre-ville, si vous voulez. Alors, il y a plein de boutiques, il y a plein de restaurants. Les rues sont fermées vraiment pour toute la population et tous les visiteurs. Mais c'est vraiment un centre-ville, en fait.
0: Si je comprends bien, c'est pas juste une série de spectacles, là. Donc, c'est vraiment le centre-ville au complet qui s'anime, là.
1: Exactement. Il y a beaucoup de... Il y a, au niveau de la restauration, il y a beaucoup de restaurants, justement, qui ont un volet musical qui est très agréable. Oui, nous, on a quand même cette section-là où il y a les shows d'envergure avec Cain, avec Guylaine Tanguay, avec Éric Lapointe, hommage à U2, Abba, pour ceux qui veulent danser. Et évidemment, on finit avec Loud. On a un volet très humour, si vous voulez, humoristique, avec Jerry Tremblay, le gagnant, le tout dernier gagnant, si vous voulez, de Québec Talent. Et alors, puis il y a plein de boutiques aussi au centre-ville. Alors, les gens peuvent vraiment marcher dans un lieu très sécurisé où l'atmosphère est très, très, très festive, si vous voulez.
0: Et vous avez nommé quelques noms en musique, en spectacle, mais on doit dire qu'il y en a bien d'autres. Là, on donnera les coordonnées tout à l'heure pour aller voir la programmation complète. Mais moi, ce qui m'intéresse, c'est que j'ai vu qu'il y avait une belle place pour les artistes locaux, notamment avec cette journée 100% locale dimanche 12 juillet. Premièrement, bravo pour ça. Puis ensuite, pourquoi c'est important du côté du Gib Fest de donner cette parole aux artistes du coin?
1: Ben, écoutez, c'est que évidemment le talent local qu'on a, local qu'on a, est extraordinaire. Alors oui, notre fameux dimanche le 12, on l'appelle le Sorel Stock. Alors à partir à compter de midi, si vous voulez aller jusqu'à minuit le soir, 12 heures de temps de talent tout simplement régional. Alors c'est vraiment fantastique à ce niveau-là. C'est très, très agréable. Fait qu'on essaie de penser à tout. Évidemment, je peux parler, mettons, évidemment, de notre fameux parc, ben oui. Le parc centenaire, si vous voulez. Alors, il y a plein d'artisans aussi à l'intérieur du parc. Les gens, ils vont vraiment, il y a de tout, si vous voulez, dans le parc. Il y a même il y a un volet familial qui est extraordinaire pour tous les enfants. Alors, on a des jeux gonflables, on a du bungee, on a du jump high. Il y a des shows de, si vous voulez, de chiens qui vont avoir lieu pendant toute la semaine. Et évidemment, mais on a une fameuse course, la course du 5 km, parce qu'on a un volet sportif. Alors ça a lieu le mercredi, le 15. On invite tout le monde. Et déjà, pour cette course-là du 5 km et 1 km pour les enfants. Mais on est en train de battre le record de tous les temps des 48e édition.
0: Ah, wow.
1: On est rendu pas loin de 2000 participants pour la course.
0: Ben non, wow! Mais j'aimerais ça qu'on rappelle, qu'on parle un peu du côté historique de l'affaire, parce que Gib pour Giblotte, donc la Giblotte des îles de Sorel-Tracy. Pouvez-vous nous parler un peu de l'origine du nom et puis du festival?
1: Ben oui, évidemment, en 78, Michel Lessard a décidé de partir ce festival-là. Et oui, le mets qui était très, très, très particulier pour la région, c'était de la Giblotte. Alors, ça provenait des îles de Sorel, entre autres de Saint-Anne-de-Sorel. Alors, vous aviez dans un tout-ski, si vous voulez, mettons, de légumes, etc. Il y avait de la barbotte, il y avait de la perche chaude, il y avait toutes les poissons, si vous voulez, qu'on peut retrouver dans le lac Saint-Pierre. Et de là, mais évidemment, mais ça l'a grossi à partir de 1978. Et puis, évidemment, l'actualisation qu'on a faite avec le Gib Fest, oui, parce qu'il y a des lois qui ont changé au niveau du lac Saint-Pierre, au niveau des lois pour les pêches. Fait qu'on a changé en 2018. Parce que de la Giblotte, notre fameuse Giblotte qui datait de, je pense, des années après la Deuxième Guerre mondiale.
0: Ouais.
1: Mais écoutez, il n'y en avait plus. Il n'y a plus personne qui pouvait pêcher dans le lac Saint-Pierre à ce niveau-là. La perche chaude était comme disparue, si vous voulez. Alors là, de là, ben, on actualisait ça. Oui, Gib pour Giblotte. Puis Fest pour Festival, mais aussi F FEST pour Festival d'été Sorel-Tracy.
0: Oh, oh, oh, wow! L'attention est dans les détails. Hey, merci de l'avoir dit cet après-midi. Monsieur Gros, pour les gens qui nous écoutent et qui veulent y aller, c'est quoi le meilleur conseil? Est-ce que vous nous direz d'arriver tôt, de prévoir des passeports, de surveiller l'horaire complet? Donc, qu'est-ce que vous nous dites cet après-midi?
1: Ben, effectivement, surveillez l'horaire complet. Puis, encore une fois, on est les plus abordables au Québec en rapport avec toute la prestation musicale qu'on a. Si, maintenant,

jusqu'au 18 au centre-ville de Sorel-Tracy, de la musique, de la bouffe, des activités pour la famille et une belle dose aussi de culture locale. Donc, tous les détails sont disponibles sur le site gibfest.ca. Merci, Monsieur Gros.

0: des gens des crypteurs.
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C'est une belle fin d'après-midi avec nous autres sur le meilleur de la musique. On a encore bien des surprises pour vous autres, avec entre autres la musique de Jay Scott avec Buzzy, Tibbs qui va être là, mais aussi Dracula avec Tim Impala.

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0: accompagne cette semaine dans le trafic sur les ondes du meilleur de la musique. On arrive bientôt à 17h. Ça signifie bien des choses. La sortie du travail, mais ça signifie aussi la toune qui punch.
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2: Bonjour, ici Michel Ducarpineau. Voici le bilan de l'actualité. Le CRTC a autorisé l'acquisition de Radio Classique de Québec par Arsenal Media. La transaction d'importance avait été annoncée en octobre dernier, sous réserve de l'approbation du CRTC. Le format musical classique de la station, qui appartenait jusqu'alors à Grégory Charles, va changer. Selon le président d'Arsenal Media, Sylvain Chamberlain, le nouveau son de la station pourrait être orienté vers le country, avec la bannière Hit Country.
3: Ça améliore la diversité de l'offre à Québec. Et ça permet aussi une meilleure découvrabilité pour les gens et tout ça. Donc, vraisemblablement, ça va en country, oui.
2: Selon M. Chamberlain, c'est fort probablement en septembre qu'on pourrait entendre Arsenal à la fréquence 92.7 à Québec. Il s'agira de la 26e station pour Arsenal Media, elle qui est aussi en attente d'une décision du CRTC pour l'acquisition de 3 stations de BPM Sport à Montréal, Québec et Gatineau. Après les controverses linguistiques déclenchées par son patron, Air Canada lui a trouvé un successeur capable de s'exprimer en français. Le transporteur aérien a annoncé aujourd'hui la nomination du Néerlandais Anko van der Werf, actuellement à la tête de Scandinavian Airlines. Dans une vidéo en français sur LinkedIn, il s'est dit conscient de l'importance de servir les Canadiens dans les deux langues officielles et qu'il s'agit d'une responsabilité essentielle pour Air Canada. Et puis le président Trump a menacé aujourd'hui de lancer de nouvelles frappes militaires contre l'Iran après avoir déclaré que les attaques iraniennes marquaient la fin du cessez-le-feu. Il a toutefois précisé par la suite que les derniers échanges de tirs avec la République islamique n'annonçaient pas un retour à une guerre totale. Donald Trump, connu pour envoyer des messages contradictoires quant à ses intentions, a menacé à plusieurs reprises d'intensifier les trappes contre l'Iran avant de faire marche arrière après avoir fait état de progrès diplomatiques. Ça complète le bilan de l'actualité Arsenal Média. On vous souhaite une bonne fin de journée à notre antenne.
4: Le 8 juillet, dans le monde du sport, on commence avec les Blue Jays qui ont remis les pendules à l'heure hier soir à San Francisco après une défaite de 10-1 lundi. Donc, Toronto qui a répondu avec une victoire 9-3 contre les Giants. Jonathan Clase qui a frappé un circuit de 3 points à son premier départ de la saison. Donc, les Jays ont finalement réveillé l'attaque avec 13 coups sûrs. Toronto qui complète d'ailleurs sa série cet après-midi à San Francisco. À Wimbledon, Félix Auger-Aliassime qui a tout donné, mais son parcours s'arrête en quart de finale. C'est incliné devant Novak Djokovic dans un énorme match de 5 manches. Je sais pas si vous avez vu des vidéos. Il faisait une petite danse. Il avait l'air content. Un duel qui a duré 5h15, le plus long quart de finale de l'histoire de Wimbledon. Djokovic qui passe en demi-finale contre Jannik Sinner, mais Félix n'a vraiment pas sorti par la petite porte. Vraiment pas. Dans le monde du football, les Alouettes de Montréal se préparent pour leur prochain match ce samedi 19h. Ça va être au stade de Percival Molson contre les Stampeders de Calgary. Les Alouettes qui arrivent avec une fiche de 3 victoires, 1 défaite pendant que Calgary est à 2-2. Dans le monde du soccer, il y a le CF Montréal qui va reprendre l'action ce soir en championnat canadien. Montréal qui affronte le Vancouver FC en Colombie-Britannique dans le premier match de leur quart de finale. Coup d'envoi à 22h, heure de l'Est. Côté hockey, le Canadien qui a sécurisé un morceau important devant le filet. Jakub Dobesch qui a signé une prolongation de contrat de 3 ans, valide de 2027-2028, 2029-2030. Donc, il a mené toutes les recrues de la LNH cette saison avec 29 victoires. Donc pour les sports, on surveille le CF Montréal en championnat canadien, les Jays qui terminent leur série à San Francisco et les Alouettes qui se préparent pour Calgary samedi.

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1: On embarque dans cette dernière heure de show. Déjà, le retour à la maison est bien lancé. Le soleil tape encore. Les chars avancent plus ou moins vite selon le coin où vous êtes présentement. Mais au moins, on garde le volume dans le bon sens. Donc, c'est vraiment ça l'été dans le trafic. Tu sors de la job, tu veux décrocher. T'as peut-être encore les fenêtres baissées. L'air clim qui travaille fort. Les lunettes fumées pas loin. Et surtout l'envie que la soirée commence pour vrai. Donc, pas demain, pas en fin de semaine. Là, là. Suite. À soir. Donc, on a encore de la bonne musique qui s'en vient. Et dans pas très longtemps, la tune qui punch va venir brasser un peu. Mais juste comme il faut. Le genre de chanson qui t'ordonne un peu de gaz, même si ta journée t'a peut-être vidé le réservoir. Donc, dernière heure ensemble sur O. On garde l'énergie dans le tapis. Le pied sur l'ambiance, pas sur le bumper du gars en avant.
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1: Oh. Là, on est rendu avec une toune qui demande pas la permission avant de rentrer. Green Day, Holiday, ça c'est du punk rock pop avec les lumières rouges qui flashent. Une chanson qui est sortie à l'époque de American Idiot. Mélange parfait de guitare qui morde, de refrains faits pour crier dans le char et d'attitude. C'est le genre de toune qui peut te faire oublier pas mal tout en quelques secondes. Tu montes le volume, garde les mains sur le volant par contre, mais tu laisses quand même la chanson faire le ménage. Green Day avec Holiday, la toune qui punch sur O.
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Dans les prochaines, on change de décor, mais on garde quand même quelque chose de très humain, parce qu'on s'en va vers Vincent Vallière. C'est un gars qui a toujours eu cette façon, vraiment à lui, là, de raconter la vie sans trop l'embellir, mais sans la rendre plate non plus, parce que des mots simples, directs, avec du cœur et de la couleur bien de chez nous, c'est loin d'être plate. Après l'énergie de talk, on revient sur un chemin un peu plus québécois, plus terre-à-terre, mais tout aussi accrocheur. Vincent Vallière avec De bord en bord sur le meilleur de la musique. Oh, Seb Galland qui vous accompagne en

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de métal à l'écoute. Je suis pas mal sûr que oui. Iron Maiden, ça c'est le genre de band qui fait pas une tournée anniversaire avec deux ballons et un gâteau Costco. La machine Iron Maiden est en pleine tournée mondiale avec Run For Your Lives. C'est une tournée du 50e anniversaire qui va ramener le groupe à Montréal le 3 septembre prochain au Parc Jean-Drapeau. Puis là, on parle pas d'un petit show nostalgique tranquille. Non, non. Iron Maiden avec Megadeth, Anthrax sur la même affiche.

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Dans le meilleur de la musique, on va jouer un peu avec les contrastes. D'abord, Alex Warren avec Fever Dreams, une chanson plus actuelle, plus émotive, avec ce côté grand. Ce côté qui monte tranquillement, comme si ça partait d'une idée dans sa tête et que ça finissait par remplir toute la pièce. Donc, puis après ça, on change chez nous avec les respectables et Cambre tes hanches. Là, on change de posture. Plus de guitare, plus de groove, plus de rock québécois avec l'attitude qui vient avec. Donc, on passe du rêve un peu fiévreux à une toune qui te remet le bassin dans le bon sens. Donc, ça s'en vient sur O, le meilleur.

0: Roach, c'est l'un des retours sur disque que j'ai le plus apprécié dans les derniers mois. Donc avec Wake Up Calling, c'est une chanson qui nous rappelle vraiment le band. Donc pour les nostalgiques, là, qui nous rappelle vraiment Papa Roach dans leur début. Ça s'en vient pour nous autres. Il y a aussi Vince Lemire avec On aime le whisky. Fred Dionne avec Je pense qu'on est dû. Ben des surprises pour vous autres cet après-midi. Parce que le meilleur de la musique, c'est haut.
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vous souhaite une excellente fin de journée. N'oubliez pas de boire un peu d'eau, de monter la musique, l'air climatisé, et de rester avec nous autres sur les ondes du meilleur de la musique, parce qu'à partir de 18h, c'est Chuck Noël qui s'en vient avec les hits à travers le Québec, les chansons les plus populaires du moment. Et moi, ben, c'est Seb Galland, je vous souhaite une excellente soirée. Je vous retrouve demain pour une dernière fois en remplacement dans le trafic cette semaine. Bonne soirée!

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10: Ici Michel Scarpino. Le CRTC a autorisé l'acquisition de Radio Classique de Québec par Arsenal Média. La transaction avait été annoncée en octobre sous réserve de l'approbation du CRTC. Le format musical classique de la station va changer et pourrait être orienté vers le country. Il s'agira de la 26e station pour Arsenal Média. Après les controverses linguistiques déclenchées par son patron, Air Canada lui a trouvé un successeur capable de s'exprimer en français. Le transporteur aérien a annoncé la nomination du Néerlandais Anko van der Werf, actuellement à la tête de Scandinavian Airlines. Et puis le président Trump ne s'est pas montré amical, bien au contraire, envers certains de ses partenaires de l'OTAN, se disant mécontent que l'Alliance s'oppose à ses efforts pour prendre le contrôle du Groenland et ne soutienne pas sa guerre en Iran. C'était vos actualités Arsenal Média.

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4: Bon mercredi soir, bienvenue dans les hits. Mon nom est Chuck et je m'installe pour la prochaine heure. On célèbre ce soir d'été ensemble avec Back in the Saddle de Luke Combs qui s'en vient. On aura aussi dans les prochaines minutes l'unique Teddy Swims et Lose Control. Et on commence ça avec Hard to Handle, Black Rose, sur le meilleur de la musique house.

Les hits. La dernière de Jeff Posé s'en vient emmêlée dans ses cheveux. C'est là dans les prochaines minutes. On a aussi Ex-Ambassadors qui s'en vient et Youngblood avec Zombie. T'as écouté une grosse tune d'été pour tous les amateurs de barbecue. L'été aussi, c'est la plage, ça sent la crème solaire et aussi l'anti-moustique, surtout pour ceux comme moi qui aiment être dans le bois. All Summer Long, c'est Kid Rock sur le Mer de la Musique à Haut.

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1: À venir dans les hits, une chanson qui célèbre son 20e anniversaire en 2026. Crazy de Gnarls Barkley, ça sent bien. Et on va écouter aussi Dylan, Daniel, Jesse, Johnny. Les prénoms de même, ça dit rien, mais ils ont tous le même nom de famille. Kong Ghost, c'est tous des frères originaires d'Afrique du Sud avec des origines grecques, mexicaines. Ils ont aussi grandi à Londres au travers de ça. Bref, ils sont dignes de la Coupe du Monde de soccer. On les écoute. Come with me now, ça en vient.
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venir Jesus Jones s'en vient right here, right now. On aura aussi dans les prochaines minutes The Emptiness Machine de Linkin Park. Et I Got a Girl, The Tripping Daisies. C'est là tout de suite après le dernier hit de Somber qui s'appelle Homewrecker sur le meilleur de la musique à haut.

0: c'est tout pour les hits. On se retrouve demain 18h pour l'édition du jeudi. Pour bien commencer ta journée, c'est les 100 000 matins à partir de 6h. Mon nom est Chuck. Je souhaite un très beau mercredi soir. Goodbye.
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2: Ici Michel Scarpino, le CRTC a autorisé l'acquisition de Radio Classique de Québec par Arsenal Media. La transaction avait été annoncée en octobre sous réserve de l'approbation du CRTC. Le format musical classique de la station va changer et pourrait être orienté vers le country. Il s'agira de la 26e station pour Arsenal Media. Après les controverses linguistiques déclenchées par son patron, Air Canada lui a trouvé un successeur capable de s'exprimer en français. Le transporteur aérien a annoncé la nomination du Néerlandais Anko van der Werf, actuellement à la tête de Scandinavian Airlines. Et puis le président Trump ne s'est pas montré amical, bien au contraire, envers certains de ses partenaires de l'OTAN, se disant mécontent que l'Alliance s'oppose à ses efforts pour prendre le contrôle du Groenland et ne soutienne pas sa guerre en Iran. C'était vos actualités Arsenal Média.

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Bon mercredi soir. Aujourd'hui, on est le 8 juillet. Merci de nous avoir choisis partout en Abitibi. C'est toujours un plaisir de vous savoir à l'écoute. Mon nom est Charles et on est ensemble jusqu'à minuit.

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